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0: bon vendredi à l'écoute de la radio de la Loire. Il est 6h.
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0: Allez, bienvenue dans le plus grand morning de la Loire. Aujourd'hui, vendredi 18 septembre, c'est l'ouverture de la foire économique de Saint-Etienne. C'est parti. Et nous serons avec Valentin dès 10h. On va switcher de studio et nous serons en direct de la foire de Saint-Etienne.

0: Lady Gaga à l'instant, c'était Poker Face. Bonjour à Valentin qui m'a rejoint. Bonjour Valentin.
1: Bonjour Christophe, bonjour à tous.
0: Le plus grand morning devient le plus long morning de la Loire. Aujourd'hui à partir de 10h, direction la foire économique de Saint-Etienne qui ouvre ses portes. On sera en direct à partir de 10h30, Valentin.
1: Ouais.
0: Avec des invités en ce qui te concerne.
1: C'est ça.
0: Et du coup, ce matin, on en a fait le thème du jour. Vous aimez les foires? Quels sont vos plus beaux souvenirs de foire? Alors, Jean-Claude nous dit sur Facebook, quand il était jeune, ado, on y allait uniquement pour les autocollants. À l'époque, on collectionnait les autocollants des marques. Est-ce que vous avez des bons souvenirs? Qu'est-ce que vous aimez dans les foires? Je ne sais pas, les bonnes andouillettes, les nocturnes, les petits gadgets qui vont bien, la serpillière magique, le couteau magique. Valentin, tu aimes les foires?
1: Pas vraiment. En fait, j'y allais pas en fait avant. J'ai découvert ça avec Active dès l'année dernière. Sinon, c'est vrai que j'allais pas aux foires quand j'étais petit.
0: Et maintenant, tu adores ça.
1: Maintenant, je suis un grand fan.
0: Et ben voilà. Et c'est pour ça qu'on va vite filer tout à l'heure à 10h ensemble. Pour vous retrouver, vous, les auditeurs de la Loire, on vous permettra, comme je vous le disais tout à l'heure, eh bien d'avoir une deuxième chance de gagner ce voyage en Thaïlande en venant jouer sur l'espace animation. Est-ce qu'il va faire beau ce week-end, Valentin?
1: Oui, oui, oui. Il va

0: Bon. Ouais.
1: Eh bien, tu nous détailles tout ça dans la météo du jour dans un instant. Juste le temps de s'écouter Alex Warren, Fever Dream. Je vous souhaite un bon réveil. Bienvenue, vous écoutez le plus grand

0: Eh bien allez, on fait un point sur la météo de ce vendredi, de ce week-end, Valentin.
1: Ouais, bah c'est quasiment comme hier aujourd'hui, hein. Même si on aura quelques nuages ce matin, ça ira de mieux en mieux au fil de la journée, ça va bien se découvrir. Côté température, on va atteindre les 19 degrés pour les maxis à Firmini, 21 à Saint-Chamond et à Saint-Etienne, 22 à Saint-Galmier, à Feur ou encore à Charlieu, 22 également à Montbrison, 23 à Roanne et jusqu'à 24 degrés à Saint-Pierre-de-Beuf. Et puis pour ce qui est du week-end, eh bien on aura encore le droit à du soleil, notamment demain, à noter une légère hausse des températures attendues.
0: Ah bah merci beaucoup Valentin, on te retrouve à 6h30 pour le premier point sur l'actualité locale. Les petites infos du jour arrivent, juste le temps de s'écouter Jean-Jacques Goldman, Long is the road.
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0: infos du jour. Bonjour.
1: Bonjour et bienvenue. Nous sommes le vendredi 18 septembre. On va souhaiter une bonne fête au Nadège. Il y a 48 ans, le 18 septembre 1978, un dessin animé arrivait sur Récréa 2. Les Français découvrent pour la première fois l'un des dessins animés les plus marquants de la fin des années 70. Je vous passe le générique, histoire que vous ayez l'air toute la journée.
2: Au pays de Candy.
1: Candy White arrive en effet sur Récréa 2, qui est l'émission jeunesse culte d'Antenne 2. La série devient immédiatement un phénomène. Alors la série est aussi connue pour son interdiction de diffusion depuis 1998. En fait, c'est la conséquence d'un long procès entre la dessinatrice Yumiko Igarashi et Kyoko Mizuki, la scénariste. Un conflit sur les droits d'auteur qui a bloqué toute rediffusion, toute exploitation commerciale et même toute sortie DVD dans de nombreux pays. Résultat, Candy est devenue une série fantôme, adorée, mais introuvable, ce qui renforce encore son aura mythique. On souhaite aujourd'hui un bon anniversaire à un ancien attaquant brésilien né à Curitiba le 18 septembre 80. Il a porté le maillot de 2006 à janvier 2010, le maillot des Verts. Son nom, Arroyo Ilan. Bon anniversaire à Ilan, 46 ans, qu'on croise souvent dans la région et souvent dans les salles de sport. Et puis enfin, le 18 septembre 1994, il y a 32 ans, à la radio, on écoutait ce titre-là. Vous avez reconnu le titre de Wakefield, Saturday Night, un tube Eurodance. Ce titre qui était sorti 2 ans plus tôt et qui est passé complètement inaperçu a cartonné 2 ans plus tard numéro 1 dans plusieurs pays européens, un phénomène en Angleterre. Premier single d'une artiste féminine à entrer directement numéro 1 dans les charts UK, un titre qui a lancé la vague Eurodance des années 90. Voici la citation du jour, elle est signée Aurel San. Prendre l'argent des gens, c'est voler, sauf quand c'est du business. Allez, le retour des hits maintenant avec Imagine Dragons. Voici Waves.

0: Imagine Dragons, voici le bon son festif de Bad Bunny, Noé Bayol qui arrive dans un instant, juste avant les infos.
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0: Il est 6h30, voici les infos locales présentées par Valentin Barthévian. Bonjour Valentin.
1: Bonjour Christophe, bonjour à tous.
0: À la une, après un coup d'arrêt à Dunkerque samedi dernier, la S Saint-Etienne se déplace à Metz demain soir.
1: Ouais, avec pour mission de réenclencher une nouvelle série de victoires. Si cette première défaite de la saison a pu ramener les Verts sur terre après des débuts rêvés avec 5 victoires en 5 matchs, le coach Yann Cafflot ne s'affole pas et appelle à la continuité.
2: Cette semaine, comme les précédentes, on a continué à travailler sur les problèmes qu'on a eus. On a continué à essayer de développer cette équipe, l'idée de jeu qu'elle doit avoir, la manière dont les joueurs doivent participer et la relation qu'ils doivent avoir entre eux sur ces 5 premiers matchs. Et le 6e également, on a aussi dû faire quelques ajustements au fur et à mesure des rencontres. Donc cette semaine de travail n'a vraiment pas été différente des précédentes. Le fait que notre adversaire nous ait battu n'a rien changé de particulier. C'est juste atteler à travailler tous les points de vue où on peut progresser et de le faire dans une énergie qui était positive.
1: Des propos recueillis par Matteo Susa, et ce sera une nouvelle fois sans Mahmoud Jaber et Paul Aymar. En parlant de sport, en basket, la Chorale de Rouen a un gros rendez-vous ce week-end, place aux choses sérieuses avec le premier match officiel de la saison. Les hommes de TJ Parker se rendent au stade Roland-Garros à Paris pour aller affronter l'ASVEL en demi-finale de la Supercoupe. L'ASVEL qui, vous le savez, est coaché par Tony Parker, le frère de l'entraîneur de la Chorale. Le coup d'envoi de la rencontre, c'est demain à 16h.
0: Dans le reste de l'actu, une ministre vient dans la Loire aujourd'hui.
1: Ouais, il s'agit de Camille Gaillard-Minier. C'est la ministre déléguée chargée de l'autonomie et des personnes handicapées. Elle ira d'abord du côté de Rouen pour rencontrer le collectif Handicap Loire-Nord avant d'aller inaugurer la maison du répit à la Talaudière. Il s'agit d'un lieu d'accueil et de repos pour les enfants et jeunes en situation de handicap. Elle a été retrouvée, on vous parlait en début de semaine, de cette trentenaire qui avait disparu dans le Rouennais le week-end dernier après avoir quitté l'hôpital de Rouen. Considérée comme potentiellement dangereuse pour elle-même, elle a finalement été retrouvée en Suisse et en bonne santé. L'appel à témoins a donc été levé.
0: Il n'y aura pas de salon du chiot l'année prochaine à Saint-Etienne.
1: Ouais, la ville l'a annoncé hier dans une optique de promouvoir la défense animale. Cette année, en revanche, il aura bien lieu, hein, car le contrat de l'ancienne équipe municipale ne permet pas de s'y opposer selon la ville. Ce sera le 17 octobre. En revanche, exactement le même jour, la ville et plusieurs associations de protection animale vont organiser le premier salon de l'adoption d'animaux, gratuit et ouvert à tous. Il aura lieu à la Bourse du Travail. D'un événement à l'autre, c'est parti pour la 77e édition de la Foire de Saint-Etienne aujourd'hui, pendant 11 jours jusqu'au 28 septembre. On va pouvoir plonger dans l'univers de la Thaïlande au Parc Expo. C'est le thème choisi cette année. Il y a plusieurs nouveautés comme le retour très attendu du pôle automobile ou encore 3 nocturnes dont une où on pourra te retrouver toi Christophe derrière les platines. On vous rappelle qu'Active sera sur place tout au long de la foire pour vous faire vivre l'événement.
0: Et puis ce week-end, ce sont les journées européennes du patrimoine.
1: Ouais, pour cette 43e édition, de nombreuses visites et animations vous attendent un peu partout dans le département. Vous pourrez par exemple aller visiter gratuitement le musée de la mine à Saint-Etienne. Ce n'est qu'une suggestion. Tout un tas de monuments et de musées vous ouvrent leurs portes.
0: Merci beaucoup Valentin. On passe à la météo de ce vendredi, de ce week-end.
1: On va avoir quelques nuages ce matin, mais ça va aller de mieux en mieux au fil de la journée. Ça va bien se découvrir. Côté température, on va atteindre les 19 degrés pour les maxés à Firmini, 21 à Saint-Chamond et à Saint-Étienne, 22 à Saint-Galmy, à Feur et à Charlieu, 23 à Rouen et jusqu'à 24 degrés dans le sud du département à Saint-Pierre-de-Beuf. Pour ce qui est du week-end, eh bien, on va encore avoir le droit à du soleil, notamment demain. À noter également une légère hausse des températures.
0: Merci beaucoup Valentin. On te retrouve dans un instant pour revenir sur le thème du jour. Avant cela, voici les Maroon 5, What Lovers Do.
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2: Allez, bienvenue dans le plus grand morning de la Loire. Aujourd'hui et à la veille des journées du patrimoine, un musée réouvre ses portes après 4 mois de travaux. Aujourd'hui, le musée d'art et d'industrie rouvre et avec comme principal changement une nouvelle expo, un nouveau parcours permanent consacré au cycle. Si vous aimez le vélo, vous allez vous régaler. Ça s'appelle Vélo Moteur d'Innovation. Et aujourd'hui, pour fêter cette réouverture, eh bien, une nocturne gratuite est organisée de 18h à 23h pour inaugurer ce nouveau parcours. N'hésitez pas, il y aura aussi une bonne ambiance avec le groupe stéphanois Bonneville, qu'on connaît bien, et 7 électro pour poursuivre la soirée. Je vous rappelle que le musée d'art et d'industrie, c'est 2 places Louis Comte à Saint-Étienne. Dans un instant, le taroscope de Stéline et pour les hits. Voici le très bon son d'Avicii, Wake Me Up, c'est de circonstance. Bon réveil, bon vendredi.

0: de ce vendredi 18 septembre. Les béliers, eh bien, vous trouvez des arrangements pour que votre situation affective puisse évoluer, se renouveler, qu'elle redevienne comme avant. Les taureaux, vous pouvez faire évoluer votre situation dans le sens d'une plus grande productivité. Vous avez toutes les chances d'aboutir. Gémeaux, attention, vous vous heurtez à des problèmes de retard qui pourraient freiner l'évolution de votre situation. Les cancers, vous rendrez très vite compte à quel point vos initiatives et vos projets en cours de réalisation sont utiles à votre évolution. Les lions, les règles auxquelles vous saurez vous soumettre favorisent le succès de ce que vous entreprenez de neuf. Les vierges, en restant prudents et conscients de vos obligations matérielles, vous parviendrez à accomplir l'expansion sur laquelle vous comptez. Les balances, restez dans cette énergie très positive, car vous êtes dans une situation privilégiée. Vous devriez obtenir ce que vous voulez. Les scorpions, votre situation financière vous autorise à conclure un accord ou un contrat en ayant un total libre arbitre. Sagittaire, un changement radical va transformer votre vie sentimentale en profondeur et ainsi vous forcer à reconsidérer vos choix affectifs. Capricorne, votre entourage aime votre joie de vivre et votre empressement à soutenir vos proches. Des temps heureux se profilent. Les Verseaux, des compromis sans concession vous permettront d'obtenir exactement ce que vous désirez. Enfin, Poisson, vous bénéficiez d'une faculté d'adaptation qui vous rend et qui vous permet de vous régénérer aisément. La phrase du jour, Truman Capote, c'est la phrase qu'a choisie Téline aujourd'hui. L'échec est l'épice qui donne sa saveur au succès.
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0: direction la foire de Saint-Etienne pour l'équipe d'Active tout à l'heure avec Valentin. Nous serons en direct depuis notre studio à l'entrée de la foire de Saint-Etienne. On en a fait le thème du jour. Est-ce que vous aimez les foires? Qu'est-ce qui vous plaît dans les foires, Valentin? Les manèges? les serpillères magiques? Non?
1: Non, pas franchement, ça c'est pas trop de mon âge, j'en avoue, mais l'ambiance, j'en avoue, mais l'ambiance est sympa.
0: L'ambiance festive autour des restaurants, de l'espace guinguette, les bonnes andouillettes cuites dans les grandes poêles avec des oignons, la bonne odeur des stands gourmands. Oui, moi les bons souvenirs quand même, c'est les nocturnes passées à la foire de Saint-Etienne à l'époque où il y avait à l'intérieur le container géré par le Flore, où il y avait des soirées endiablées. Je mixais depuis au-dessus du container et je me souviens que la sécurité avait du mal à nous faire fermer le stand. C'est vrai qu'on fermait à une heure très tardive. En tout cas, quel bon souvenir de ces ambiances à la foire de Saint-Etienne. On y sera tout à l'heure à la foire de Saint-Etienne. On en parle bien évidemment ce matin. Les infos de cette heure, c'est avec toi. Avant cela, il y aura Tovlo, Stromae et des fleurs. À tout de suite.
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0: Bienvenue, vous écoutez la radio de la Loire. Nous sommes le vendredi 18 septembre, il est 7h. C'est l'heure de faire un point sur l'actu locale avec Valentin Barthévion. Bonjour Valentin.
1: Bonjour Christophe, bonjour à tous.
0: À la une ministre vient dans la Loire aujourd'hui.
1: Ouais, il s'agit de Camille Gaillard-Minier. C'est la ministre déléguée chargée de l'autonomie et des personnes handicapées. Elle ira du côté de Roanne d'abord en début d'après-midi pour rencontrer le collectif Handicap Loire-Nord avant d'aller inaugurer la maison du répit à la Talaudière. Il s'agit d'un lieu d'accueil et de repos pour les enfants et jeunes en situation de handicap. Elle a été retrouvée, on vous en parlait en début de semaine, de cette trentenaire qui avait disparu dans le Roannais le week-end dernier, après avoir quitté l'hôpital de Roanne, considérée comme potentiellement dangereuse pour elle-même. Elle a finalement été retrouvée en Suisse et en bonne santé. L'appel à témoins a donc été levé.
0: Dans le reste de l'actu, à Saint-Martin-la-Plaine, la caserne des pompiers a été cambriolée en pleine nuit.
1: Ouais, ça s'est passé dans la nuit de mercredi à jeudi. Du matériel d'intervention a été volé. Un autre site à Tassin-la-Demi-Lune dans le Rhône a été lui aussi visité par des cambrioleurs. Si le phénomène est nouveau chez nous dans la Loire, ce n'est pas le cas dans le département voisin où une dizaine de casernes ont été visitées depuis août dernier. Des enquêtes sont en cours. En foot, ils veulent rebondir tout de suite. Demain soir, l'AS Saint-Etienne se déplace sur la pelouse du FC Metz après leur défaite la semaine dernière à Dunkerque. Les Verts doivent réagir sans laisser le doute s'installer. Un constat partagé par le défenseur de l'AS Saint-Etienne, Maxime Bernauer, qui réfute un possible manque d'humilité après le premier revers de la saison dans le Nord.
2: Cette semaine, comme les précédentes, on a continué à travailler sur les problèmes qu'on a eus. On a continué à essayer de développer...

0: apprendre de ce qui s'est passé l'année dernière. On est les premiers à rappeler si besoin, mais comme je dis, pour l'instant, il n'y a pas ce sentiment-là de relâchement à cause des 5 premières victoires.
1: Des propos recueillis par Matteo Susa, Metz-Saint-Etienne. C'est donc demain à 20h. C'est certainement une des journées les plus stressantes de sa vie. Le joueur de foot Lucas Dacunha, né à Rouen, est aujourd'hui capitaine du club de Côme en Italie. Il pourrait bien faire partie de la liste officielle de Zinedine Zidane pour le prochain rassemblement à Clairefontaine. Une liste qui sera dévoilée à 18h ce soir. On en parle depuis le début de semaine sur Active. Hein. Lucas Dacunha, qui a débuté dans le Rouen Foot 42 avant d'aller parfaire sa formation au Stade Rennais, a été présélectionné par Zizou, un Ligérien avec le maillot bleu. Réponse donc ce soir.
2: Une course pas vraiment comme les autres va avoir lieu demain à Saint-Étienne.
1: Ouais, c'est plutôt insolite et ça promet d'être drôle. La course des serveuses et garçons de café, un plateau avec un verre d'eau ou un café. La mission reste la même, ne rien renverser. Deux courses sont proposées, un parcours de 2 km ouvert à tous à 14h30 et puis le même parcours, mais cette fois pour les professionnels à 15h30. Et les enfants aussi peuvent tenter leur qualité de serveur avec un parcours spécial pour eux dans le village d'animation de la plage Jean Jaurès. Et puis, c'est parti pour la 77e édition de la Foire de Saint-Étienne pendant 11 jours jusqu'au 28 septembre. On va plonger dans l'univers de la Thaïlande au Parc Expo. Il y a plusieurs nouveautés, comme notamment le retour très attendu du pôle automobile. On vous rappelle qu'Active sera sur place tout au long de la foire pour vous faire vivre l'événement.
2: Merci. On passe à la météo du jour. Quel temps fait-il aujourd'hui, ce week-end?
1: C'est quasiment comme hier, hein, même si on aura quelques nuages ce matin. Ça ira de mieux en mieux au cours de la journée. Ça va bien se découvrir. Côté température, on va atteindre les 19 degrés pour les maxi à Firminy, 21 à Saint-Chamond, 22 à Saint-Galmier, à Feur et à Charlieu, 22 à Montbrison, 23 à Rouen et jusqu'à 24 degrés à Saint-Pierre-de-Beuf. Pour ce qui est du week-end, on aura encore le droit à du soleil, notamment demain. À noter également une légère hausse des températures.
2: Confondre Yann Cafro et Maxime Bernauer, il n'est pas réveillé, notre réalisateur. Hein.
1: Moi, ouais, je me demande qui est le réalisateur.
2: Ah bah moi je mettrais un averto tout de suite. Si j'étais le boss, là c'est inadmissible de faire ça.
1: Bah Christophe, pense à ton avenir. Hein. C'est bon, je te défendrai. Je dirais que t'avais beaucoup de travail en ce moment, que c'est compliqué. Voilà, bon. Je te défendrai.
2: Non mais c'est le Real, c'est pas moi. Offenbach, ouais. Star, c'est leur
1: fort. On est une grosse équipe.
2: On est trois le matin. 4.
1: 5.
2: Offenbach, Starcellor, Fort ou Flore pour le retour des hits.
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2: Et bienvenue dans le plus grand morning de la Loire, qui va se transformer aujourd'hui en plus long morning de la Loire. Et ce sera le cas durant toute la durée de la foire, puisque dès 10h, nous filons avec Valentin, direction la foire, pour poursuivre l'émission. Karine est avec nous ce matin. Comment vas-tu?
3: Ça va bien.
2: Valentin, ça va, toujours la forme?
4: Ça va, ça va.
2: Il est bien ce matin. Moi, je vous le dis, vous ne l'avez pas devant vous, mais il est plein de bourre. On va parler du week-end. Karine, qu'est-ce qui est prévu ce week-end?
3: Je vais aller voir mon fils qui joue au foot.
2: Ah, et t'es pas à la foire?
3: Non.
2: T'es pas à la foire, t'es pas d'astreinte encore.
3: Je suis pas à la foire cette année.
2: Valentin?
4: Moi, je serai à la foire dimanche.
2: Dimanche, très très bien. Et il y a un bon plan. Alors, je peux pas y être exceptionnellement, mais sur l'Active Agenda, on vous parle de ce trophée des rêves, c'est du golf. Ah, ça faisait longtemps qu'on n'avait pas parlé de golf dans le plus grand morning de la Loire.
4: On a perdu 99% des auditeurs.
2: Mais non, au contraire, tous les golfeurs viennent nous rejoindre, soyez les bienvenus. Il y a le Trophée des Rêves, c'est l'association Rêves, ça c'est sérieux. C'est l'association qui réalise les rêves des enfants très gravement malades. Ça se passe au golf du Forêt à Craintilleux, c'est ce 19 septembre. Plus d'infos sur notre site internet dans la rubrique Agenda, l'agenda qu'on retrouvera tout à l'heure avec Anthony Perel. Soyez les bienvenus, l'équipe, on se retrouve tout à l'heure pour les petites infos du jour. Et puis on va jouer avec la sélection pour ce voyage en Thaïlande avec vos 4 places pour la foire à gagner. Ce sera juste après ça. Voici Doja Cat, Say So.

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1: 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Vous avez la réponse, vous pensez l'avoir? Et bien Karine vous attend maintenant au standard, bonne chance.
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2: Je ne sais pas

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1: Et c'est parti pour la première sélection du jour. Karine, qui a-t-on au standard ?
2: Stéphane de Précieux.
1: Eh bien, bonjour Stéphane.
3: Bonjour Christophe, bonjour l'équipe.
1: Bienvenue à toi. Stéphane, je te laisse te présenter, tu fais quoi dans la vie ?
3: Moi, je suis chargé d'affaires en serrurerie.
1: D'accord, très très bien. Tu bosses où ?
3: Je bosse sur Saint-Chamond.
1: Très bien. Ah bah oui, tu fais Précieux Saint-Chamond tous les jours, c'est pas mal.
3: Stéphane... Ah bah oui.
1: Stéphane, petite question de sélection. Quel dessert thaïlandais associe mangue fraîche, riz gluant et lait de coco, la crêpe thaï ou le mango sticky rice ?
3: Eh ben, je penserai pour le mango sticky white.
1: Ouais, bonne réponse. C'est une mangue mûre avec du riz gluant et du lait de coco légèrement sucré. Ben, vous savez quoi, ça fait envie, n'est-ce pas Karine?
2: Oui, j'en mangerai bien là.
1: T'en mangerais Stéphane?
3: Bon matin comme ça. Je tenterai plutôt une crêpe. Hein.
1: Alors la crêpe taille, par contre, je suis pas sûr que ce soit vraiment une spécialité. Mais par contre,
3: oui, moi non plus.
1: Voilà, tu vas peut-être pouvoir découvrir toutes les spécialités thaïlandaises et découvrir ce joli pays. Tu fais partie de la sélection. Je te souhaite bonne chance pour le tirage au sort. On te file aussi 4 places pour la foire. Tu pourras venir nous voir et tenter de jouer pour avoir une deuxième chance, une chance supplémentaire.
3: Voilà, ça fera avec plaisir.
1: Eh ben écoute, belle journée à toi. Tu bosses aujourd'hui ?
3: Ah oui, je travaille, j'y suis.
1: Ah bah très bien. Eh ben écoute, bon vendredi et puis passe un bon week-end. À bientôt. Merci de nous écouter.
3: Et bah pareillement et à toute l'équipe également.
1: Merci. Salut à toi. Ciao.
3: Salut.
1: Voici le retour des hits. Joseph Kamel et Julien Doré. Voici Beau.
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0: Joseph Kamel et Julien Doré. Beau à l'instant sur la radio de la Loire. Pas mal non plus, Tame Impala et Jenny. Ça arrive tout de suite avec Dracula, juste avant les infos.
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28: Et ce matin, c'est un petit peu moins chargé que cette semaine, mais on continue à avoir des difficultés sur la RN 88 entre Firminy. Mais c'est surtout en arrivant sur Saint-Étienne que le bouchon commence. Et puis, on a un petit peu d'attente, mais beaucoup moins que d'habitude, sur la D498 entre Saint-Marcelin et Andrézieux. Restez prudents.
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0: Il est 7h30, voici un nouveau point sur l'actu avec Valentin Barthévian. Rebonjour Valentin.
1: Rebonjour Christophe, bonjour à tous.
0: À la une, après un coup d'arrêt à Dunkerque samedi dernier, l'AS Saint-Etienne se déplace à Metz demain soir.
1: Ouais, avec pour mission de réenclencher une nouvelle série de victoires. Si cette première défaite de la saison a pu ramener les Verts sur terre après des débuts rêvés avec 5 victoires en 5 matchs, le coach Yann Cafflot ne s'affole pas et appelle à la continuité.
2: Cette semaine, comme les précédentes, on a continué à travailler sur les problèmes qu'on a eus. On a continué à essayer de développer cette équipe, l'idée de jeu qu'elle doit avoir, la manière dont les joueurs doivent participer et la relation qu'ils doivent avoir entre eux sur ces 5 premiers matchs. Et le 6e également, on a aussi dû faire quelques ajustements au fur et à mesure des rencontres. Donc cette semaine de travail n'a vraiment pas été différente des précédentes. Le fait que notre adversaire nous ait battu n'a rien changé de particulier. C'est juste atteler à travailler. Tous les points de vue, on peut progresser et de le faire dans une énergie qui était positive.
1: Des propos recueillis par Matteo Suiza et ce sera une nouvelle fois sans Mahmoud Djaber et Paul Aimard. En parlant de sport en basket, la Chorale de Roanne a un très gros rendez-vous ce week-end. Place aux choses sérieuses avec le premier match officiel de la saison. Les hommes de TJ Parker se rendent au stade Roland-Garros à Paris pour affronter l'ASVEL en demi-finale de la Supercoupe. L'ASVEL qui, vous le savez, est coaché par Tony Parker, le frère de l'entraîneur de la Chorale. Le coup d'envoi de la rencontre, c'est demain à 16h.
0: Dans le reste de l'actu, une ministre vient dans la Loire aujourd'hui.
1: Il s'agit de Camille Gaillard-Minier. C'est la ministre déléguée chargée de l'autonomie et des personnes handicapées. Elle ira d'abord du côté de Roanne pour rencontrer le collectif Handicap Loire-Nord avant d'aller inaugurer la maison du répit à la Talaudière. Il s'agit d'un lieu d'accueil et de repos pour les enfants et jeunes en situation de handicap. Elle a été retrouvée, on vous parlait en début de semaine, de cette trentenaire qui avait disparu dans le Roannais le week-end dernier après avoir quitté l'hôpital de Roanne. Considérée comme potentiellement dangereuse pour elle-même, elle a finalement été retrouvée du côté de la Suisse. Et en bonne santé, l'appel à témoins a donc été levé.
0: Il n'y aura pas de salon du chiot l'année prochaine à Saint-Té.
1: Ouais, c'est la ville qui l'a annoncé hier dans une optique de promouvoir la défense animale. Cette année, en revanche, il aura bien lieu parce que le contrat de l'ancienne équipe municipale ne permet pas de s'y opposer, selon la ville. Ce sera le 17 octobre. En revanche, exactement le même jour, la ville et plusieurs associations de protection animale vont donc organiser le premier salon de l'adoption d'animaux gratuit et ouvert à tous. Il aura lieu à la Bourse du Travail. D'un événement à l'autre, c'est parti pour la 77e édition de la Foire de Saint-Étienne pendant 11 jours jusqu'au 28 septembre. On va pouvoir plonger dans l'univers de la Thaïlande au Parc Expo. C'est le thème choisi cette année. Il y a plusieurs nouveautés comme le retour très attendu du pôle automobile ou encore trois nocturnes dont une où on pourra te retrouver toi Christophe derrière les platines. On vous rappelle qu'Active sera sur place tout au long de la foire pour vous faire vivre l'événement.
0: Et puis ce week-end, ce sont les journées européennes du patrimoine.
1: Ouais, pour cette 43e édition, de nombreuses visites et animations vous attendent un peu partout dans le département. Vous pourrez par exemple aller visiter gratuitement le musée de la mine à Saint-Té. Ce n'est qu'une suggestion, hein. Tout un tas de monuments et de musées vous ouvrent leurs portes.
0: Et quel temps va-t-il faire ce week-end? Mais avant cela, la météo de ce vendredi.
1: Ouais, bah aujourd'hui, c'est quasiment comme hier. On aura encore un peu de nuages ce matin. Ça ira de mieux en mieux au cours de la journée. Côté température, c'est comme hier pour le coup. 19 degrés pour les maxi à Firmini, 21 à Saint-Chamond et à Saint-Etienne, 22 à Saint-Galmier, 22 à Feur et à Charlieu, 23 à Roanne et jusqu'à 24 degrés à Saint-Pierre-de-Beuf. Pour ce qui est du week-end, on sera bien encore une fois. On aura le droit à du soleil, notamment demain. À noter une légère hausse des températures.
0: Merci, petit padawan. Dans un instant, je te retrouve avec Karine.
1: Allez, d'accord, si tu veux.
0: Pour les infos, les petites infos du jour.
1: Je sais pas ce qui te passe par la tête, mais j'aimerais bien y être dans ta tête.
3: C'était
1: franchement.
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0: Allez, c'est le plus grand morning de la Loire. Il se passe plein de choses dans le studio, dans nos têtes. Voici David.
1: Ah bah oui.
0: C'est Dangerous. Bon début de journée.

0: Morning de la Loire, les petites infos du jour. Bonjour.
1: Bonjour, nous sommes le vendredi 18 septembre, on va souhaiter une bonne fête aux Nadèges.
2: Elles sont distantes mais accueillantes, elles ont de l'humour et sont volontiers moqueuses.
1: Et on va parler dans l'actu de quelque chose que les Nadèges peuvent connaître. Il me semble que c'est un petit peu leur génération. 78. Le 18 septembre sort sur Récréa 2. C'était une émission de jeunesse culte d'Antenne 2. Une série qui est devenue culte. Karine, forcément, tu as la ref. Tu risques d'avoir l'air toute la journée dans la tête si je te passe ça.
3: Au pays de Candy.
2: Un dessin animé.
3: Comme ouais. Dans tous les
1: Candy.
3: Pays.
1: C'était une émission, un dessin animé vraiment culte. Valentin, voilà, pour ta culture, Candy.
4: D'accord.
1: Mais le problème, c'est que je peux pas te dire va voir Candy, parce que c'est fini. C'est ça le problème. En fait, elle a été interdite de diffusion depuis 1998. En fait, c'est la conséquence d'un long procès entre Yumiko Igarashi, qui est la dessinatrice, et la scénariste Kyoko Mizuki. Du coup, un gros conflit sur les droits d'auteur qui a bloqué toute rediffusion. Et chose incroyable, toute exploitation commerciale aussi incroyable. Aujourd'hui, il est impossible de regarder Candy. Si vous n'avez pas enregistré à l'époque en VHS, bah voilà, vous ne pouvez pas, il n'y a pas de DVD, il n'y a rien. Donc une série culte, une série fantôme adorée, mais introuvable. Je vous propose maintenant de souhaiter un bon anniversaire à un ancien joueur de l'ASS, attaquant brésilien. On le croise souvent dans la région, encore aujourd'hui, beaucoup dans les salles de sport. Non.
2: Alioso.
1: Non, né à... Arroyo. Ilan, il est né le 18 septembre 1988. Je l'ai souvent annoncé à Geoffroy. Voilà, bon anniversaire à Ilan qui fête aujourd'hui ses 46 ans. Voici la citation du jour. Elle est signée Aurel San.
4: Ah,
1: Aurel San, que tu aimes beaucoup, le rappeur français.
4: Beaucoup, beaucoup.
1: Ah bon, je croyais. Bon.
4: Si, ça va, mais. oui, ça va.
2: Lui,
4: ça
2: il
4: va.
2: Est plus Big Flo et Oli.
4: Ouais, hein, c'est vrai.
1: Ah oui. Il est du côté des gentils.
4: Pour Aurel San, c'est un méchant.
1: Bienvenue dans le monde des oui-oui.
4: Mais il est fou.
1: Allez,
4: heureusement que t'as invité Oli la dernière fois. Hein. Tu l'avais interviewé, Oli, il me semble, non?
1: Mais je plaisante, bien évidemment.
4: Ouais.
1: Allez, la citation signée Aurel San. Prendre l'argent des gens, c'est voler, sauf quand c'est du business. Elle est pas mal?
4: C'est méchant, effectivement.
1: The Cardigans, voici Loveful.

0: Bélier, vous trouvez des arrangements pour que votre situation affective puisse évoluer, se renouveler, qu'elle redevienne comme avant.
1: Taureau,
0: vous pouvez faire évoluer votre situation dans le sens d'une plus grande productivité. Vous avez toutes les chances d'aboutir.
1: Gémeaux,
0: attention, vous vous heurtez à des problèmes de retard qui pourraient freiner l'évolution de votre situation.
1: Cancer,
0: vous vous rendrez très vite compte à quel point vos initiatives et vos projets en cours de réalisation sont utiles à votre évolution.
1: Les lions, les règles auxquelles vous saurez vous soumettre favorisent le succès de ce que vous entreprenez de neuf.
0: Les vierges, en restant prudents et conscients de vos obligations matérielles, vous parviendrez à accomplir l'expansion sur laquelle vous comptez.
1: Balance, restez dans cette énergie très positive car vous êtes dans une situation privilégiée.
0: Vous devriez obtenir ce que vous voulez.
1: Scorpion, votre situation financière vous autorise à conclure un accord ou un contrat en ayant un total libre arbitre.
0: Sagittaire, un changement radical va transformer votre vie sentimentale en profondeur et ainsi vous forcer à reconsidérer
1: vos choix affectifs.
0: Capricorne, votre entourage aime votre joie de vivre et votre empressement à soutenir vos proches.
1: Des temps heureux se profilent.
0: Verseau, des compromis sans concession vous permettront d'obtenir exactement ce que vous désirez.
1: Enfin, poisson, vous bénéficiez d'une faculté d'adaptation qui vous rend et qui vous permet de vous régénérer aisément.
0: La phrase du jour, choisie par Stéline, l'échec est l'épice qui donne sa saveur au succès.
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0: à l'instant sur la piste ce week-end, ce sont les journées du patrimoine. À cette occasion, je voulais vous parler d'une bonne nouvelle. C'est certainement mon musée préféré, le musée d'art et d'industrie de Place Louis-Comte à Saint-Étienne, c'est juste au-dessus des Ursules. Le musée vient de réouvrir après 4 mois de travaux et le principal changement, c'est un nouveau parcours permanent. Je suis impatient d'aller le visiter. Consacré au cycle, ça s'appelle Vélo, moteur d'innovation. Et à l'occasion de ce lancement, eh bien ce soir, il y a une nocturne gratuite. Ça se passe de 18h à 23h. Des visites, spectacles lumineux sur la façade et concerts de bonne ville. Vous allez vous régaler, cet électro, c'est ce soir au musée d'art et d'industrie. Pour la suite des hits, Just Ben Smile, Jagged Out. On fera également un point sur vos conditions de circulation juste après ça.
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0: Et il y a un léger ralentissement ce matin, mais bien moins important que ce que nous avons connu cette semaine sur la RN 88 dans le sens Firmini. Lorsque vous arrivez sur Saint-Thé, ça coince un petit peu sur la bretelle d'accès de Saint-Jean-Bonnefonds, RN 88 à 72, et puis léger bouchon, comme d'habitude, avant d'arriver sur Andrézieux lorsque vous venez de Saint-Marcelin.
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0: Hall. Et à 8h, on fait un point sur l'actu locale. A tout de suite.
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0: Il est 8h. Et on débute cette heure par un point sur l'actualité locale avec Valentin Barthévian. Bonjour Valentin.
1: Bonjour Christophe, bonjour à tous.
0: À la une ministre vient dans la Loire aujourd'hui.
1: Ouais, il s'agit de Camille Gaillard-Minier. C'est la ministre déléguée chargée de l'autonomie et des personnes handicapées. Elle ira d'abord du côté Droine pour rencontrer le collectif Handicap Loire-Nord avant d'aller inaugurer la maison du répit à la Talaudière. Il s'agit d'un lieu d'accueil et de repos pour les enfants et jeunes en situation de handicap. Elle a été retrouvée, on vous parle en début de semaine, de cette trentenaire qui avait disparu dans le Rouennais le week-end dernier après avoir quitté l'hôpital de Rouen. Considérée comme potentiellement dangereuse pour elle-même, elle a finalement été retrouvée en Suisse et en bonne santé. L'appel à témoins a donc été levé.
0: Dans le reste de l'actualité, à Saint-Martin-la-Plaine, la caserne des pompiers a été cambriolée en pleine nuit.
1: Ouais, ça s'est passé dans la nuit de mercredi à jeudi. Du matériel d'intervention a été volé. Un autre site à Tassin-la-Demi-Lune dans le Rhône a lui aussi été visité par des cambrioleurs. Alors, si le phénomène est nouveau chez nous, ce n'est pas le cas dans le département voisin où une dizaine de casernes ont été visitées depuis le mois d'août. Des enquêtes sont en cours. En foot, ils veulent rebondir immédiatement. Demain soir, l'AS Saint-Etienne se déplace sur la pelouse du FC Metz après leur défaite la semaine dernière à Dunkerque. Les Verts doivent réagir sans laisser le doute s'installer. Un constat partagé par le défenseur de l'AS Saint-Etienne, Maxime Bernauer, qui refute un possible manque d'humilité après le premier revers de la saison dans le Nord.
2: C'est pas du tout un manque d'humilité ou un relâchement parce qu'il y a vraiment pas ça. C'est vraiment pas dans l'état d'esprit. On n'a pas abordé le match comme si ça allait être la sixième victoire, pas du tout. L'état d'esprit il est bon, ça s'est joué voilà à des détails comme sur chaque match. Et ce match-là, ça va pas tourner pour nous, mais voilà, on ne doit pas tout changer parce que ça se passe bien depuis le début. On doit continuer à travailler dur et garder le même état d'esprit parce qu'il est vraiment bon. On sait aussi l'année dernière, on a fait 17 sur 21 points possibles. On peut encore faire la même chose là et ça nous a pas amené en Ligue 1. On serait les premiers bêtes de pas apprendre de ce qui s'est passé l'année dernière.

pour lui, c'est certainement une journée les plus stressantes de sa vie. Il n'y a pas de Narwan, aujourd'hui capitaine du club d'Italie, il va faire partie de la liste officielle de Zinedine, probablement un club qui sera soit on en parle plus de la perspective Lucas Dacuña qui a débuté au Rouen Foot 42 pour faire sa formation. T'es prêt.

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1: Et puis on rappelle qu'on switch de studio, on y sera à la foire à partir de 10h30, ouais. 10h on part, 10h30 direct depuis la foire. On passe à la météo du jour et du week-end.
0: Ouais, bah, c'est quasiment comme hier, hein, même si on aura quelques nuages ce matin. Ça va aller de mieux en mieux au cours de la journée, ça va bien se découvrir cet après-midi. Côté température, on va atteindre les 19 degrés pour les maxi à Firminy, 21 à Saint-Chamond, 21 à Saint-Thé, 22 si vous êtes à Saint-Galmier, 22 également à Feur, à Charlieu et à Montbrison, 23 à Roanne et jusqu'à 24 degrés du côté de Saint-Pierre-de-Beuf. Pour le week-end, on aura encore le droit à du soleil, notamment demain. Et puis une légère hausse des températures.
1: Merci Valentin. Dans un instant, le quiz expresso. Avant cela, Teddy Swims, Mr. No It All. Ça arrive dans moins de 30 secondes.
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1: Et bienvenue dans le plus grand morning de la Loire. C'est l'heure du quiz expresso. C'est vendredi et le vendredi, eh ben.

0: c'est le jour où on va offrir la Morning Box avec chocolat artisan et la bonne pâte à tartiner Nutoloire 42. Philippe de Villars est en tête avec 7 points. Qui va tenter de le battre ce matin, Karine ?
1: C'est Michel de Moron-les-Bains.
0: Bonjour Michel.
2: Oui, bonjour.
0: Bienvenue à toi, Michel. Petite présentation, tu fais quoi dans la vie ?
2: Retraité.
0: Ah, retraité, très bien, Michel. Tu faisais quoi dans ta vie active ?
2: Je travaillais dans les hôpitaux publics.
0: D'accord, très très bien. Tu bossais sur Saint-Étienne ?
2: Non, dans les Monts du Lyonnais.
0: Très bien. Eh bien, Michel, je te souhaite la bienvenue. Voici le quiz expresso.
2: Merci.
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0: Des petites questions faciles, mais il faut donner un maximum de bonnes réponses en seulement 30 secondes. Ne pas stresser, réfléchir okay. Un minimum. Si jamais t'as pas la réponse, il faut quand même me dire quelque chose. Donc, même si c'est faux, même si c'est farfelu, c'est pas grave, ça permet de passer à la question suivante. On y va, Michel. 30
2: Allez,
0: secondes, c'est parti. Quel est le personnage qui tire plus vite que son ombre ?
2: Lucky Luke.
0: Qui interprète Je marche seul en 85 ?
2: Paul Goldman.
0: Combien font 7 x 6 ?
2: 42.
0: En mois, quelle est la durée d'une saison comme l'été ou l'hiver ?
2: 3.
0: Quel est l'adversaire des Verts de la SS ce week-end ?
2: Pipe.
0: Combien de couleurs dans un arc-en-ciel classique ?
2: 8.
0: Dans quelle ville ne fait pas partie du département de la Loire ? Marle ou Dunière ? Mince.
2: Dunière.
0: Eh ouais, c'était Dunière. Bonne réponse. Marle est bien dans le 42. L'arc-en-ciel.
2: Non, c'est dans le 43, Dunière.
0: Oui. Dunière, dans, oui. 43 pour Dunière. Oui, mais Marle, 42. C'est bien ça. Combien de couleurs dans un arc-en-ciel classique ? 7. Et l'adversaire des Verts, c'est pas Pipe. Non, c'est Metz, mon cher Michel. Ah, ça fait combien de bonnes réponses, ça, du coup, Karine ?
1: Ça nous fait 4 points.
0: 4 points. Bon, bah écoute, Michel, ça suffira pas.
2: Tant pis, hein.
0: Merci d'avoir joué. Tu
2: Merci
0: reviens quand tu
2: bon
0: veux.
2: Salut,
0: Michel. Au revoir. Eh ben bravo à Philippe de Villars. C'est vrai qu'il avait mis la barre haute. Hein.
1: Il avait 7 points.
0: 7 points. Bravo Philippe, c'est lui qui remporte la Morning Box cette semaine. Merci beaucoup Karine. Voici le retour des hits avec Whitney Houston. It's not right, but it's okay.

0: Whitney Houston, It's Not Right, But It's Okay. On revient sur le thème du jour à l'occasion de l'ouverture de la foire de Saint-Etienne aujourd'hui. On vous a posé la question, vous aimez les foires, quels sont vos plus beaux souvenirs? Pour Jean-Claude, quand il était ado, on y allait uniquement pour les autocollants, pour rafler un petit peu les goodies. C'est vrai que les gens continuent, bon aujourd'hui c'est moins l'autocollant, mais le petit stylo, le petit porte-clé, le petit verre.
1: Il y a les autocollants actifs.
0: Oui, exactement. Ah oui. Et oui, on continue à distribuer des autocollants, c'est vrai. Sandrine nous dit, pour moi, c'est l'ambiance qui règne, mais surtout pour gagner voyage. Tu fais bien, Sandrine, viens nous voir sur le stand et sur l'espace animation. Tu as en effet une chance de gagner le voyage. Karine, qu'est-ce que tu aimes les foires? Qu'est-ce que tu
2: aimes? Moi, je suis pas très foire, non. Avant de travailler pour Active, je n'y allais pas.
0: Ah ouais, incroyable.
2: Non, j'aime pas trop la foule, alors bon.
0: Ah bah oui, oui, c'est vrai que à ce moment-là, il faut pas y aller. Peut-être pour passer quand même un bon copain, un bon moment avec les collègues.
2: Oui.
0: Ok.
2: Ou pas.
0: Okay. Ou pas. Merci Karine.
2: Et
0: merci.
2: Ben de rien.
0: On ne te verra pas à la foire. Nous, on va donc partir tous les deux.
1: Ouais.
0: Valentin, toi, tu aimes la foire.
1: Moi, j'ai découvert un peu comme Karine, du coup, en travaillant, parce que c'est vrai que j'allais pas quand j'étais petit.
0: Ouais.
1: Après, c'est vrai que j'ai pas votre âge, donc en même temps, quand j'étais petit, voilà.
0: Oui.
1: Mais du coup, j'ai découvert ça l'année dernière, et oui, c'est vrai qu'il y a une bonne ambiance. Puis il y a des manèges, je crois, cette année.
0: Ah oui, exactement. C'est vrai que la foire, c'est aussi.
1: Je suis pas à mon poste, Christophe, tu m'en voudras pas. Hein.
0: Non, je t'en voudrais pas.
2: Je serai
1: à la fête foraine.
0: Et lui, la foire, c'est tous les jours dans son bureau.
2: Il y a une bonne ambiance aussi.
0: Oui, exactement.
1: Tous les jours dans le studio aussi avec Christophe, si tu peux me permettre.
0: C'est une foire annuelle ici.
1: C'est pas pour rien qu'ils t'ont mis à la foire, Christophe.
0: Exactement. Personnage de foire. Moi, qu'est-ce que j'aime? J'aime la bonne odeur d'andouillette à midi. Les petits apéros à consommer avec modération avec les copains qui durent un petit peu. Et puis voilà. Mais j'aime bien l'ambiance des nocturnes. D'ailleurs, on y sera mardi soir avec les copains. Soirée revival. Allez, dans un instant, j'ai carte blanche. Vous le savez, cette année, la carte blanche musicale du vendredi. Je vous ai choisi un bon morceau. Alors, vous reviendrez. Vous allez voir tout à l'heure, je vais vous faire peut-être découvrir quelque chose. En attendant, Gims, c'est ciel. Bon vendredi à tous. Le ciel sera bien dégagé ce week-end. Ouais. On va en profiter. Veille de week-end. 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Bonne

0: Dans un instant, ma carte blanche musicale du vendredi. Bougez pas, ça va envoyer. C'est juste après ça.
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37: Futé. Allez, ça s'est chargé au niveau de la circulation. On a désormais un bouchon sur la 72 dans le sens Andrézieux Saint-Étienne. Ça coince également un petit peu ce matin sur la RN 88 depuis Firminy. Ça coince dans l'autre sens au niveau de la Chabure pour accéder à la bretelle d'accès RN 88 à 72. Et puis, très léger bouchon ce matin du côté d'Andrézieux si vous venez depuis Saint-Marcelin.
38: 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C'est l'heure de la carte blanche musicale de Christophe Sautarel.
39: Bon, si ça vous plaît pas, revenez dans 3 minutes 30.
37: Et oui, j'ai une carte blanche cette année, le vendredi, pour vous passer le morceau de mon choix. Un morceau que vous n'écoutez pas forcément sur la radio de la Loire. Ce matin, malgré leur forte couleur bretonne et chant marin, le groupe est originaire de Montpellier. La Bretagne est devenue au fil des tournées une sorte de deuxième port d'attache. Ils jouent souvent chez nous. On a souvent parlé d'eux sur les différents événements. Certainement qu'ils adorent l'ambiance du forêt. Ce matin, je vous passe un titre que j'ai souvent et que je passe encore en soirée. C'est la carte blanche du vendredi. Voici Les Naufragés. C'est le Corsaire.

0: C'était la carte blanche du vendredi. Il est 8h30. Un peu de sérieux maintenant avec les infos locales présentées par Valentin Barthévian. Bonjour.
1: Bonjour Christophe, bonjour à tous.
0: À la une, après un coup d'arrêt à Dunkerque samedi dernier, la S Saint-Etienne se déplace à Metz demain soir.
1: Oui, avec pour mission de réenclencher une nouvelle série de victoires. Si cette première défaite de la saison a pu ramener les Verts sur terre après des débuts rêvés avec 5 victoires en 5 matchs, le coach Yann Kaflow ne s'affole pas et appelle à la continuité.
2: This week is not different to us.
3: Cette semaine, comme les précédentes, on a continué à travailler sur les problèmes qu'on a eus. On a continué à essayer de développer cette équipe, l'idée de jeu qu'elle doit avoir, la manière dont les joueurs doivent participer et la relation qu'ils doivent avoir entre eux sur ces 5 premiers matchs et le 6e également. On a aussi dû faire quelques ajustements au fur et à mesure des rencontres. Donc cette semaine de travail n'a vraiment pas été différente des précédentes. Le fait que notre adversaire nous ait battu n'a rien changé de particulier. C'est juste atteler à travailler tous les points de vue, on peut progresser et de le faire dans une énergie qui était positive.
1: Un des propos recueillis par Matteo Suzaï, ce sera une nouvelle fois sans Mahmoud Djaber et Paul Aymar qui sont absents. En parlant de sport, en basket, la Chorale de Rouen a un gros rendez-vous ce week-end, place aux choses sérieuses avec le premier match officiel de la saison. Les hommes de TJ Parker se rendent au stade Roland-Garros à Paris pour aller affronter l'ASVEL en demi-finale de la Supercoupe. L'ASVEL qui, vous le savez, est coaché par Tony Parker, le frère de l'entraîneur de la Chorale. Le coup d'envoi de la rencontre, c'est demain à 16h.
0: Dans le reste de l'actu, une ministre vient dans la Loire aujourd'hui.
1: Ouais, il s'agit de Camille Gaillard-Migné. C'est la ministre déléguée chargée de l'autonomie et des personnes handicapées. Elle ira d'abord du côté de Roanne pour rencontrer le collectif Handicap Loire-Nord avant d'aller inaugurer la maison du répit à la Talaudière. Il s'agit d'un lieu d'accueil et de repos pour les enfants et jeunes en situation de handicap. Un homme de 84 ans a été gravement blessé après un incendie hier soir dans le village du Cergne, dans le Roannais. Peu avant 20h, l'incendie s'est déclenché dans un garage attenant à une maison. Prisonnier des flammes, l'octogénaire a été sauvé par les soldats du feu, gravement blessé. Il a été transporté par le SAMU à l'hôpital. Si le garage a totalement été embrasé, la partie habitation a pu être préservée de l'incendie.
0: Il n'y aura pas de salon du chiot l'année prochaine à Saint-Étienne.
1: Ouais, la ville l'a annoncé hier dans une optique de promouvoir la défense animale. Cette année, en revanche, il aura bien lieu parce que le contrat d'ancienne équipe municipale ne permet pas de s'y opposer, c'est ce que dit la ville. Ce sera le 17 octobre. En revanche, exactement le même jour, la ville et plusieurs associations de protection animale vont organiser le premier salon de l'adoption d'animaux, gratuit et ouvert à tous. Il aura lieu à la Bourse du Travail. D'un événement à l'autre, c'est parti pour la 77e édition de la Foire de Saint-Etienne. Pendant 11 jours jusqu'au 28 septembre, on va pouvoir plonger dans l'univers de la Thaïlande au Parc Expo. C'est le thème qui a été choisi cette année. Il y a plusieurs nouveautés comme le retour très attendu du pôle automobile ou encore 3 nocturnes dont une où on pourra te retrouver, toi Christophe, derrière les platines. On vous rappelle qu'Active sera sur place tout au long de la Foire pour vous faire vivre cet événement.
0: Et puis ce week-end, ce sont les journées européennes du patrimoine.
1: Ouais, 43e édition. De nombreuses visites et animations vous attendent un peu partout dans le département. Vous pourrez par exemple aller visiter gratuitement le musée de la mine à Saint-Étienne. Ce n'est qu'une suggestion. Tout un tas de monuments et de musées vous ouvrent leurs portes.
0: On termine par la météo du jour et du week-end.
1: On a encore quelques petits nuages ce matin, ça ira de mieux en mieux au fil de la journée, ça va bien se découvrir. Côté température, on va atteindre les 19 degrés pour les maxi à Firmini, 21 à Saint-Chamond et à Saint-Étienne, 22 du côté de Saint-Galmier, 22 également si vous êtes à Montbrison, à Feur ou à Charlieu, 23 à Roanne et jusqu'à 24 degrés à Saint-Pierre-de-Beuf. Pour ce qui est du week-end, on aura encore le droit à du soleil, notamment demain. À noter également une légère hausse des températures.
0: Merci beaucoup, les petites infos du jour arrivent juste après Riviera, She Doesn't Mind.
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0: petites infos du jour. Bonjour.
1: Bonjour, nous sommes le vendredi 18 septembre. On va souhaiter aujourd'hui une bonne fête aux Nadèges.
2: Elles sont distantes mais accueillantes, elles ont de l'humour et sont volontiers moqueuses.
1: Merci Karine, bonne fête aux Nadèges aujourd'hui, le 18 septembre, c'était en 1978, il y a 48 ans, ce dessin animé arrivait sur Récréa 2. C'était celui-ci.
3: Comme dans tous les pays.
1: Et voilà, vous avez l'air pour toute la journée. Récréa 2, c'était Valentin, l'émission Jeunesse Culte d'Antenne 2, anciennement France 2. Candy, c'était l'histoire de Candice. Candy White, orpheline au caractère lumineux. Alors, qu'est-ce qui est fun fact aujourd'hui? Eh bien, c'est que cette série est interdite de diffusion depuis 1998. Procès entre la dessinatrice Yumiko Igarashi et Kyoko Mizuki, la scénariste. Un conflit qui a bloqué toute rediffusion, toute exploitation commerciale et même toute sortie DVD dans de nombreux pays. C'est incroyable ça. Non, ça vous surprend pas.
4: Bah moi je ne connais pas, donc ça me...
1: Et en fait, du coup, c'est une...
4: Mais par contre, c'est vrai que c'est insolite le fait que...
1: Ah ouais.
4: Du coup, après, je pense qu'on peut la retrouver sur Internet, non?
1: Ah, peut-être, je pense. Mais c'est devenu une série fantôme, adorée et introuvable. Voilà, ce qui renforce le côté mythique. Il y a un joueur brésilien à la SS qui a 46 ans aujourd'hui. Il est encore dans la région. Arroyo Ilan, qui fête aujourd'hui ses 46 ans. Il a joué avec le maillot vert de 2006 à 2010. Et d'ailleurs, ça posait problème à la compo de l'équipe parce que souvent, déjà à l'époque, quand j'officiais, on donnait le prénom. Jérémy! Et tu sais, avec les Brésiliens, souvent on donne que leur nom.
4: Ah c'est oui, c'est vrai, comme Brandao.
1: Voilà, exactement.
2: Alors, c'est des Brandao, noms à rallonge, c'est ça?
1: Ouais, ou on le donne pas. Alors pour Brandao, je disais Do Brasil. Et le stade dit
4: ah, okay.
1: Brandao. Et pour Arroyo, on criait Arroyo. Et il a. Voilà pour le petit fun fact. La citation du jour, elle est signée Aurel San. Elle m'a beaucoup fait rire. Prendre l'argent des gens, c'est voler, sauf quand c'est du business. Et le retour des hits maintenant, c'est avec Déo.

0: Histoire de Valentin, des paillettes, c'est ce qui va vous mettre dans les oreilles. Valentin, quelle est la belle histoire du jour?
1: Eh ben pour ma belle histoire du jour, on va revenir dans le passé. Vous le savez, on a malheureusement appris cette semaine la mort de la chanteuse du groupe Les Rita Mitsouko, Catherine Ringer, à 68 ans. Eh bien, nos confrères du Progrès ont relayé la belle histoire d'un pianiste stéphanois qui l'a accompagnée en direct à la télé en 2020 dans l'émission On est en direct avec Laurent Ruquier, diffusée sur France 2. Ce pianiste, c'est le compositeur Pascal Descamps. Et ce qui rend cette collaboration encore plus belle, c'est que tout s'est décidé la veille de l'émission. C'est en fait l'ingénieur du son de Catherine Ringer qui l'a appelé alors qu'il était tranquillement chez lui dans la Loire à Marolles. Il lui dit que la chanteuse doit chanter le lendemain dans l'émission pour rendre hommage à Juliette Gréco et lui propose donc de l'accompagner. Très logiquement, le compositeur ligérien, fan des Rita Mitsouko, accepte sans hésiter. Le jour J, il se rend donc à Paris dans le studio personnel de la chanteuse pour répéter. Le choix du titre, c'était « Il n'y a plus d'après », une chanson qui date de 1960, que vous connaissez peut-être tous les deux.
0: Non,
1: vous connaissez pas.
0: J'ai pas
1: donc, qui est chantée à la basse par Juliette Gréco. Bref, Catherine Ringer fait même à manger au pianiste ligérien avant de prendre le taxi direction les studios télé. Ils font leur présentation, ça matche bien. Bref, ce qu'il retient, c'est surtout que Catherine était une bonne personne. Il l'a dit au Progrès, j'ai rencontré pas mal de personnes connues et j'avoue que c'est l'une des plus sympas que j'ai pu croiser dans ce métier.
0: Ben merci beaucoup. C'est vrai que Catherine Ringer fait partie de ces artistes bien haut. Merci Valentin pour cette belle histoire. On te donne rendez-vous quand pour la belle histoire? Ce sera
1: mercredi prochain.
0: Mercredi prochain. En tout cas, retrouvez cette belle histoire dès maintenant sur nos réseaux.
1: Ah oui, mercredi prochain, c'est une nouvelle belle histoire.
0: Voilà,
1: là, celle-ci est disponible effectivement sur les réseaux et cet après-midi.
0: Et sur notre site internet activeradio.com. Voici le retour.

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1: Voici votre taroscope de ce vendredi 18 septembre. Bélier, vous trouvez des arrangements pour que votre situation affective puisse évoluer, se renouveler, qu'elle redevienne comme avant.
2: Taureau,
1: eh bien vous pouvez faire évoluer votre situation dans le sens d'une plus grande productivité. Vous avez toutes les chances d'aboutir. Les Gémeaux, attention, vous vous heurtez à des problèmes, des retards qui pourraient freiner l'évolution de votre situation.
2: Cancer,
1: vous vous rendrez très vite compte à quel point vos initiatives et vos projets en cours de réalisation sont utiles à votre évolution.
2: Les Lions,
1: les règles auxquelles vous saurez vous soumettre favorisent le succès de ce que vous entreprenez de neuf.
2: Les Vierges, en restant prudents et conscients de vos obligations matérielles, vous parviendrez à accomplir l'expansion sur laquelle vous comptez.
1: Balance, restez dans cette énergie très positive car vous êtes dans une situation privilégiée. Vous devriez obtenir ce que vous voulez.
2: Les Scorpions, une situation financière vous autorise à conclure un accord ou un contrat en ayant un total libre arbitre.
1: Sagittaire, un changement radical va transformer votre vie sentimentale en profondeur et ainsi vous forcer à reconsidérer vos choix affectifs.
2: Les Capricornes,
1: votre entourage aime votre joie de vivre et votre empressement à soutenir vos proches.
2: Des temps heureux se profilent.
1: Verseau,
2: des compromis sans concession vous permettront d'obtenir exactement ce que vous désirez.
1: Enfin, les Poissons, vous bénéficiez d'une faculté d'adaptation qui vous rend et qui vous permet de vous régénérer aisément.
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2: Futé. Et ce matin, nous avons toujours des difficultés sur la 72 depuis Andrézieux en direction de Saint-Étienne. Je vous rassure, c'est pas très long. On a également un petit bouchon bien moins important que ce que nous avons connu cette semaine sur la RN88 depuis Firminy en arrivant sur Saint-Étienne.
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0: instant, les infos qui arrivent juste après ça.
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0: 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Et voici les infos présentées par Valentin Barthévian. Rebonjour Valentin.
1: Bonjour Christophe, bonjour à tous.
0: À la une ministre vient dans la Loire aujourd'hui.
1: Ouais, il s'agit de Camille Gallière-Minier. C'est la ministre déléguée chargée de l'autonomie et des personnes handicapées. Elle ira du côté de Roanne pour rencontrer le collectif Handicap Loire-Nord avant d'aller inaugurer la maison du répit à la Talaudière. Il s'agit d'un lieu d'accueil et de repos pour les enfants et jeunes en situation de handicap. Elle a été retrouvée, on vous parlait en début de semaine, de cette trentenaire qui avait disparu dans le Roannais le week-end dernier après avoir quitté l'hôpital de Roanne. Considérée comme potentiellement dangereuse pour elle-même, elle a finalement été retrouvée du côté de la Suisse. Et en bonne santé, l'appel à témoins a donc été levé.
0: Dans le reste de l'actu, à Saint-Martin-la-Plaine, la caserne des pompiers a été cambriolée en pleine nuit.
1: Ouais, ça s'est passé dans la nuit de mercredi à jeudi. Du matériel d'intervention a été volé. Un autre site à Tassin, la demi-lune, dans le Rhône, a lui aussi été visité par des cambrioleurs. Si le phénomène est nouveau chez nous, ce n'est pas le cas dans le département voisin où une dizaine de casernes ont été visitées depuis le mois d'août. Des enquêtes sont en cours. En foot, ils veulent absolument rebondir tout de suite. Demain soir, l'AS Saint-Etienne se déplace sur la pelouse du FC Metz après leur défaite la semaine dernière à Dunkerque. Les Verts doivent réagir sans laisser le doute s'installer. Un constat partagé par le défenseur stéphanois Maxime Bernauer qui réfute un possible manque d'humilité après le premier revers de la saison dans le Nord.
2: C'est pas du tout un manque d'humilité ou un relâchement parce qu'il y a vraiment pas ça. C'est vraiment pas dans l'état d'esprit. On n'a pas abordé le match comme si ça allait être la sixième victoire, pas du tout. L'état d'esprit il est bon, ça s'est joué voilà à des détails comme sur chaque match. Et ce match-là, ça va pas tourner pour nous, mais voilà, on doit pas tout changer parce que ça se passe bien depuis le début. On doit continuer à travailler dur et garder le même état d'esprit parce qu'il est vraiment bon. On sait aussi l'année dernière, on a fait 17 sur 21 points possibles, pas encore faire la même chose là et ça nous a pas amené en Ligue 1. On serait les premiers bêtes de pas apprendre de ce qui s'est passé l'année dernière. On est les premiers à rappeler si besoin, mais comme je dis, pour l'instant, il n'y a pas ce sentiment-là de relâchement à cause des 5 premières victoires.
1: Des propos recueillis par Matteo Suza. Metz-Saint-Etienne, c'est donc demain soir à 20h. Pour lui, c'est certainement une des journées les plus stressantes de sa vie. Le joueur de foot Lucas Dacunha, né à Roanne et aujourd'hui capitaine du club de Côme en Italie, il pourrait bien faire partie de la liste officielle de Zinedine Zidane pour le prochain rassemblement à Clairefontaine. Une liste qui sera dévoilée ce soir à 18h. On en parle hein, depuis le début de semaine sur Active. Lucas Dacunha, qui a débuté au Roannais Foot 42 avant d'aller parfaire sa formation au Stade Rennais, a été présélectionné par Zizou. Un Ligérien avec le maillot bleu répond donc ce soir.
0: Une course pas vraiment comme les autres va avoir lieu demain. Une course pas vraiment comme les autres va avoir lieu demain à Saint-Étienne.

0: pour le moment, on a un tout petit peu de nuages. Ça ira de mieux en mieux au cours de la journée. Ça va se découvrir. Côté température, on va atteindre les 19 degrés pour les maxis à Firminy dans l'Ondaine, 21 du côté de Saint-Chamond, 21 également à Saint-Étienne, 22 à Saint-Galmier, à Feur et à Montbrison, 23 à Roanne et jusqu'à 24 degrés à Saint-Pierre-de-Beuf. Pour ce qui est du week-end, on sera bien, là encore une fois, avec du soleil, notamment demain, et puis une légère hausse des températures.
1: Merci beaucoup. Voici le retour d'It, Shakira et Burna Boy. C'est Die Die.

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0: Vous aussi, vous avez connu Fan 2 avec Séverine Ferrer sur la 6?
1: Bienvenue dans Fan 2.
0: Eh ouais. Eh ben nous aussi. Écoutez bien, c'est une sélection Gold Active.

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1: Et j'avais pas envie de décevoir, j'ai posé une question ultra facile pour vous aider à vous sélectionner. Karine, qui est arrivée au standard?
2: C'est Damien de Bellegarde en Forêt.
1: Eh bien bonjour Damien.
3: Oui, bonjour Active.
1: Bienvenue à toi de Bellegarde, et tu fais quoi dans la vie?
3: Merci. Je suis commercial dans les moteurs électriques.
1: D'accord, ah, pour l'industrie?
3: Oui, pour l'industrie, oui.
1: Eh bien très bien, Damien, je te souhaite la bienvenue. Tu connais pas encore la Thaïlande?
3: Non, pas du tout.
1: Bon, alors tu vas peut-être découvrir cet immense marché de Bangkok, surtout célèbre le samedi et le dimanche. Est-ce qu'il s'appelle le Chatuchak ou le marché de Rungis?
3: Le Chatuchak.
1: Voilà, c'était juste pour vous faire dire, c'est faux, c'est le Chatuchak. Allez, c'est cadeau. Je t'offre 4 places pour venir nous voir à la foire et pour avoir une deuxième chance de gagner peut-être ce voyage en Thaïlande qui te permettra de découvrir cet immense marché de Bangkok, l'un des plus célèbres et l'un des grands rendez-vous du week-end. Damien, je te souhaite un bon week-end.
3: Merci, bon week-end Active et à bientôt.
1: Eh bien oui, on se verra peut-être à la foire.
3: Ça marche, merci.
1: Ciao, voici Louane pour le retour des hits conduire. 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
1: Allez, dans un instant, Vianney et Kenji avec Je suis fou, ça arrive dans un instant. Juste avant, on refait un petit point sur vos conditions de circulation. À tout de suite.
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0: Il est 9h30, voici l'essentiel de l'actu en moins d'une minute avec Valentin Barthévion.
1: À la une, une ministre est dans la Loire aujourd'hui. Il s'agit de Camille Gallière-Minier, c'est la ministre déléguée chargée de l'autonomie et des personnes handicapées. Elle va aller d'abord du côté de Roanne pour rencontrer le collectif Handicap Loire-Nord avant d'aller inaugurer la maison du répit à la Talaudière. Dans le reste de l'actualité, un homme de 84 ans a été gravement blessé après un incendie hier soir dans le village du Cergne, dans le Roannais. Peu avant 20h, l'incendie s'est déclenché dans un garage attenant à une maison. Prisonnier des flammes, l'octogénaire a été sauvé par les soldats du feu. Gravement blessé, il a été transporté par le SAMU à l'hôpital. Si le garage a totalement été embrasé, la partie habitation a pu être préservée de l'incendie. Il n'y aura pas de salon du chiot l'année prochaine à Saint-Té. La ville l'a annoncé hier dans une optique de promouvoir la défense animale. Cette année, en revanche, il aura bien lieu parce que le contrat de l'ancienne équipe municipale ne permet pas de s'y opposer, selon la ville. Ce sera le 17 octobre. En revanche, exactement le même jour, la ville va donc organiser le premier salon de l'adoption d'animaux gratuit et ouvert à tous. Il aura lieu à la Bourse du Travail. Et puis, d'un événement à l'autre, c'est parti pour la 77e édition de la foire de Saint-Étienne. Pendant 11 jours jusqu'au 28 septembre, on va pouvoir plonger dans l'univers de la Thaïlande au Parc Expo. On vous rappelle qu'Active sera sur place tout au long de la foire pour vous faire vivre cet événement.
0: Et on termine par la météo et bien de ce vendredi du week-end.
1: Ouais, on est bien aujourd'hui, hein, malgré quelques petits nuages. Ça va se découvrir petit à petit au niveau des températures. On va atteindre les 22, 23, 24 degrés pour les maxis un peu partout sur le département. Et pour ce week-end, on aura encore le droit à du soleil et une légère hausse des températures.
0: Merci Valentin. On te retrouve dans un instant pour l'actu télé. Avant cela, Pierre Garnier, nous, on sait. Et Auréa, soirée mondaine.

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1: Et voici l'actu télé du jour avec Valentin. Et on commence par les audiences d'hier soir.
2: Ouais, c'est TF1 qui termine en tête hier soir avec la fin de Mystère de la Chambre jaune. Vous étiez 2 690 000. France 3 est deuxième avec une rediffusion de Meurtre A. Vous étiez 2 370 000. Et puis c'est M6 qui est troisième avec le film d'action La Chute de Londres. 1 260 000. Voici le nombre que vous étiez devant la 6.
1: On passe à l'actu du jour.
2: D'abord, si vous aimez regarder le journal de 20h sur France 2, sachez que la chaîne a choisi qui sera le joker du présentateur Jean-Baptiste Marteau. Selon les informations du Parisien, il s'agit de la journaliste Aurélie Casse qui était jusqu'à présent sur France 5. Elle a longtemps aussi été sur BFM TV. C'est lors des vacances de la Toussaint qu'elle fera ses premiers pas aux 20h de France 2. Et puis, je vous reparle du petit clash entre BFM TV et LFI. Alors que le parti de Jean-Luc Mélenchon avait décidé de boycotter la chaîne pour différentes raisons, notamment des déprogrammations d'invités en dernière minute, les Insoumis ont décidé, vous le savez, mercredi, de revenir sous certaines conditions. Eh bien, si je vous en parle aujourd'hui, c'est parce que BFM a répondu dans un communiqué. La chaîne reste libre de sa programmation et de sa ligne éditoriale et ne saurait en aucun cas se voir dicter des conditions, fidèles à ses principes. Et plus encore en ce début de campagne électorale, BFM TV entend s'adresser à tous les Français, quelles que soient leurs opinions. Voici notamment ce qu'ils ont écrit dans le communiqué.
1: On passe au programme de ce soir.
2: Sur TF1, comme vendredi dernier, c'est le jeu où il ne faut surtout pas gagner. Qui sera le plus nul, présenté par Camille Conval. Sur France 2, on nous propose un épisode inédit de la série policière Capitaine Marlowe. Sur France 3, c'est la carte au trésor dans le Jura. Si vous appelez sur France 4, j'espère que vous aimez la musique, car vous tomberez sur les clés de l'orchestre de Jean-François Ziguel, un Américain à Paris. Sur France 5, on va pouvoir regarder le drame Et au milieu coule une rivière. Et puis sur M6, c'est Arnaque.
1: Merci beaucoup Valentin, à tout à l'heure. Avant cela, voici Section d'Assaut. C'est le retour des hits, Voici Ma Direction.
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0: toujours aussi bon. Section Basso à suivre, Naika, Run Track Mine. On s'écoutera aussi Madonna Music et on retrouve l'équipe. À tout de suite.
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26: 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Plus de difficultés désormais en place. Restez prudents.
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0: bon ça. Madonna Music dans le plus grand morning de la Loire qui se prolonge. C'est le plus grand, le plus long morning de la Loire durant toute la durée de la foire. Et comme c'est aujourd'hui, eh bien je vous dis pas au revoir à part Karine qui reste ici en studio.
1: Oui.
0: Karine,
1: je reste dans l'ombre.
0: Tu restes dans l'ombre.
2: Alors, Christophe, il cherche la lumière. Hein.
0: Ah, oh.
1: Il en faut pour chacun.
0: Regarde le petit Padawan. Le petit Padawan est de sortie.
2: Christophe,
0: aujourd'hui.
2: Imagine, il s'était coiffé pour les photos, il était prêt, quoi.
3: Je suis ton père. N'oublie pas.
2: Je crois pas, non.
0: Valentin me rejoint d'ici quelques minutes. Là, je file Parc Expo. On sera sur place aux alentours de 10h30 jusqu'à midi et demi. N'hésitez pas à venir nous voir et à tenter votre chance pour gagner ce voyage en Thaïlande. Toi, Valentin, j'espère que tu ne seras pas à la bourre avec ta petite voiture.
2: Non. T'as pris ta carte de bus, toi, pour y aller, c'est bon.
0: Moi, j'y vais en vélo. Je suis un goth.
2: On met ça bien. Ton nom.
1: Vous n'avez pas de chauffeur?
2: Ah bah non.
0: Non, moi j'y vais en vélo.
2: Enfin, moi quand on m'a proposé un, j'ai dit non. Et Christophe, on va lui mettre un petit tour du cou avec son prénom, pas qu'il se perde quoi, c'est important. S'il arrive là-bas, ne le perdez pas de vue, c'est très important.
0: Je vais arriver dans quelques minutes du côté de la foire. A tout à l'heure, avant de vous quitter, de vous laisser avec Jérôme qui prend juste là le temps du trajet. Les infos arrivent et pour les hits, voici David Guetta et Bébé Rexha, Say My Name. A tout de suite.

0: Active la radio de la Loire, côté hit, on sera bien avec Jennifer Lopez et Save Me Tonight. La météo arrivera dans quelques instants, mais tout de suite, Valentin Barthévian est là pour les infos, votre journal à 10h. Bonjour Valentin.
1: Bonjour Jérôme, bonjour à tous. À la une ministre est dans la Loire. Aujourd'hui, il s'agit de Camille Gallière-Minier. C'est la ministre déléguée chargée de l'autonomie et des personnes handicapées. Elle ira du côté droit en début d'après-midi pour rencontrer le collectif Handicap Loire-Nord avant d'aller inaugurer la maison du répit à la Talaudière. Il s'agit d'un lieu d'accueil de repos pour les enfants et jeunes en situation de handicap. Elle a été retrouvée, on vous parlait en début de semaine, de cette trentenaire qui avait disparu dans le Roannais le week-end dernier après avoir quitté l'hôpital de Roanne, considérée comme potentiellement dangereuse pour elle-même. Elle a finalement été retrouvée du côté de la Suisse et en bonne santé. L'appel à témoins a donc été levé. Dans le reste de l'actualité, à Saint-Martin-la-Plaine, la caserne des pompiers a été cambriolée en pleine nuit. Ça s'est passé dans la nuit de mercredi à jeudi. Du matériel d'intervention a été volé. Un autre site, à Tassin-la-Demi-Lune dans le Rhône, a été lui aussi visité par des cambrioleurs. Si le phénomène est nouveau chez nous, ce n'est pas le cas dans le département voisin où une dizaine de casernes ont été visités depuis le mois d'août. Des enquêtes sont en cours. En foot, ils veulent rebondir immédiatement. Demain soir, l'AS Saint-Etienne se déplace sur la pelouse du FC Metz après leur défaite la semaine dernière à Dunkerque. Les Verts doivent réagir sans laisser le doute s'installer. Un constat partagé par le défenseur de l'AS Saint-Etienne, Maxime Bernauer, qui réfute un possible manque d'humilité après le premier revers de la saison dans le Nord.
2: C'est pas du tout un manque d'humilité ou un relâchement, parce qu'il y a vraiment pas ça. C'est vraiment pas dans l'état d'esprit. On n'a pas abordé le match comme si ça allait être la sixième victoire, pas du tout. L'état d'esprit, il est bon. Ça s'est joué, voilà, à des détails, comme sur chaque match. Et ce match-là, ça va pas tourner pour nous, mais voilà. On doit pas tout changer parce que ça se passe bien depuis le début. On doit continuer à travailler dur et garder le même état d'esprit parce qu'il est vraiment bon. On sait aussi, l'année dernière, on a fait 17 sur 21 points possibles. On peut encore faire la même chose là et ça nous a pas amené en Ligue 1. On serait les premiers bêtes de pas apprendre de ce qui s'est passé l'année dernière. On est les premiers à rappeler si besoin, mais comme je dis, pour l'instant, il n'y a pas ce sentiment-là de relâchement à cause des 5 premières victoires.
1: Un des propos recueillis par Matteo Suza. Metz-Saint-Etienne, c'est donc demain soir à 20h. C'est certainement une des journées les plus stressantes de sa vie. Le joueur de foot Luca Dacunha, né à Rouen et aujourd'hui capitaine du club de Côme en Italie, il pourrait bien faire partie de la liste officielle de Zinedine Zidane pour le prochain rassemblement à Clairefontaine. Une liste qui sera dévoilée à 18h ce soir. On en parle depuis le début de semaine sur Active. Hein. Luca Dacunha qui a débuté au Rouennais Foot 42 avant d'aller par faire sa formation au Stade Rennais. Il a été présélectionné par Zizou, un Ligérien avec le maillot bleu. Réponse donc ce soir. Et puis c'est parti pour la 77e édition de la Foire de Saint-Etienne. Pendant 11 jours jusqu'au 28 septembre, on va pouvoir plonger dans l'univers de la Thaïlande au Parc Expo. Il y a plusieurs nouveautés, hein, comme par exemple le retour très attendu du pôle automobile. On vous rappelle qu'Active est sur place tout au long de la foire pour vous faire vivre cet événement.
0: Et pour le dernier jour de la semaine, c'est quoi la tendance, Valentin, côté météo?
1: Ah, vous le voyez, on est plutôt bien, hein, même s'il y a quelques nuages dans le ciel ligérien, rien de méchant. Ce sera de mieux en mieux au cours de la journée, ça va bien se découvrir. Côté température, on va atteindre les 19 degrés pour les maxis à Firminy, 21 à Saint-Chamond, 21 à Saint-Thé, 22 à Saint-Galmier et à Montbrison, 23 à Rouen et jusqu'à 24 degrés à Saint-Pierre-de-Beuf. Pour ce qui est du week-end, on aura encore le droit à du soleil, notamment demain, à noter une légère hausse des températures attendues.
0: Merci beaucoup Valentin. Allez, c'est reparti pour tous les hits de la Loire qui sont de retour maintenant avant Sylvain Dutu. C'est Jennifer Lopez et Save Me Tonight sur Active.

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1: Sylvain Dutuis sur Active, la radio de la Loire. C'était Hype. Salut tout le monde, ravi de vous retrouver pour un court instant. Bah oui, hein, vous l'avez compris, Christophe Sautarel était à l'instant dans les studios d'Active pour le plus grand morning de la Loire. Et là, il a pris sa plus belle kangou pour se rendre illico presto du côté du que des expos. Va vite le kangou quand même pour Christophe Sautarel, et vous le retrouverez dans quelques instants pour nos premières émissions en direct de la foire. De notre côté, en attendant l'arrivée de Christophe Sautarel, on écoutera tous vos hits avec Tame Impala et Jenny pour Dracula sur Active. Bienvenue tout le monde.
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avec Dracula sur Active. Dans quelques instants, on va retrouver Christophe Sautarel en direct de la foire de Saint-Étienne. On est dans les derniers préparatifs. C'est officiellement le lancement de cette dizaine de jours dans la foire avec des interviews, des surprises. Et puis, si vous êtes au parc des expos ou que vous allez y passer aujourd'hui, eh bien, venez nous voir sur le plateau Active. On est dans le hall d'accueil et vous avez aussi l'occasion de toucher la vedette Christophe Sautarel qui est lavé, douché et qui a prévu normalement de la monnaie pour vous offrir le café. Ça démarre dans quelques minutes. De mon côté, je vous retrouve demain et je vous laisse avec Christophe Sautarel et tous les hits de la Loire. Taylor Swift maintenant. Voici Style sur Active.

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1: Et c'est parti, on est en direct depuis la foire de Saint-Étienne. C'est le plus grand et le plus long morning désormais de la Loire pendant toute la durée de la foire. Avec moi, Valentin qui m'a aussi rejoint.
2: Bonjour
1: Valentin.
2: Bonjour Christophe.
1: Et comme premier invité, quelqu'un qu'on connaît bien à la radio.
2: Oui, c'est ce que j'allais dire, quelqu'un qui connaît bien la radio, Frédéric Vey, bonjour.
3: Bonjour.
2: Alors, tu es la responsable de l'Avance Active Média, c'est l'avance de communication de la radio. Qu'est-ce qu'Active a prévu sur la foire?
3: Alors sur la foire, on a prévu une grande animation qui s'appelle Destination Thaïlande. Donc on va pouvoir sur cette animation jouer sur des bornes de jeu. On a plus de 900 lots sur toute la durée de la foire. Et bien sûr un voyage en Thaïlande pour deux personnes à gagner.
2: Au niveau des lots, il me semble que c'est en lien justement avec la Thaïlande, hein, c'est ça?
3: Oui, complètement. Donc on peut gagner des petits kits d'épicerie thaïlandais, des coffrets de massage, du thé, voilà, plein de cadeaux, des petits bouddhas, des bracelets, des joncs bouddhistes. Il y a beaucoup de choses à gagner.
2: La question importante, comment ça se passe pour gagner ces lots?
3: C'est simple, on rentre sur une borne de jeu, on rentre ses coordonnées, on fait tourner un bandit manchot, trois bouddhas s'alignent et c'est gagné.
2: Trouver des cadeaux en lien avec la Thaïlande, c'était pas trop compliqué? C'est un thème qui t'a inspiré?
3: Ah oui, c'est un thème qui a inspiré toute l'équipe. Oui, oui, c'est plutôt sympa de travailler sur la Thaïlande. Il y a beaucoup de symboles qu'on a pu retrouver sur cette animation. Oui.
2: Et au niveau du voyage, comment ça se passe si on veut remporter ce voyage?
3: Eh bien, faut jouer, donc tenter de remporter un lot. Si on ne remporte pas un lot, on s'inscrit automatiquement pour le tirage au sort, le grand tirage au sort qui aura lieu début octobre. Et c'est un très beau voyage, un voyage pour deux personnes à Phuket, dans un hôtel, les pieds au bord de la mer, avec deux piscines lagons. Voilà, très beau voyage.
2: Il suffit juste de venir ici à la foire, au stand Active qui est juste à l'entrée, de participer et on peut potentiellement partir en Thaïlande.
3: Complètement. On rentre dans le tirage au sort du moment où on a joué.
2: Donc là, toute l'équipe de la communication d'Active est mobilisée, c'est ça? Là, vous êtes toute présente toute la semaine?
3: Toute l'équipe est mobilisée sur 11 jours. On est prêt à accueillir tous les auditeurs d'Active et tous les visiteurs de la foire.
2: Bon, eh ben merci beaucoup Frédéric de nous avoir expliqué un peu tous les cadeaux qu'on fait gagner sur Active, Christophe.
1: Eh ben merci, plutôt bien Fred. Je crois que tu vas descendre d'un étage à la radio et on va te mettre à l'antenne désormais.
3: Écoute, sans problème.
1: Je vais te faire une petite place dans le morning.
3: J'ai du temps.
1: On va faire ajouter un micro et un siège. Merci beaucoup à tous les deux. Retour des hits maintenant sur la radio de la Loire avec Charlotte Cardin, tant pis pour elle.

0: Tant pis pour elle, à l'instant, c'était Charlotte Cardin sur la radio de la Loire. L'inauguration officielle de la foire a débuté ici à Saint-Étienne Parc Expo. Il y a une autre inauguration ce même jour, à pas louper. Et en cette veille des fêtes du patrimoine en France, eh bien, le musée d'art et d'industrie célèbre la réouverture de son nouvel espace dédié au cycle. C'est le parcours vélo moteur d'innovation à partir de 19h. Grande inauguration ce soir, c'est entrée libre. Profitez-en pour visiter ce nouveau parcours et la soirée se prolongera avec notamment le groupe Bonneville qui était présent sur la scène du fil avec nous lors de l'Active Music Live. Et puis il y aura pour finir la soirée un set électro de Johnny Depp. Ça se passe ce soir au musée d'art et d'industrie de Saint-Étienne. Pour la suite des hits dans un instant, on s'écoute Tovlo et Stromae des Fleurs. Il y aura aussi Coldplay avec Feels Like I'm Falling in Love.
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C'était Coldplay à l'instant avec Feels Like I'm Falling in Love sur la radio de la Loire. Bravo ce matin à Philippe de Villars qui, avec 7 bonnes réponses, a remporté le quiz expresso de la semaine. Bravo à lui, il repart avec la nouvelle Morning Box de cette saison 2, une sélection de café, de thé, avec la cabane à café qui est l'univers. Café, thé, tisane de chocolat artisan. 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Choisissez le plus grand morning de la Loire. Pour l'heure, voici Dance Monkey sur Active.

0: Vous écoutez la radio de la Loire, il est 11h, voici l'Active Agenda avec Anthony Perel.
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2: Salut à tous, on débute avec le festival l'été du Prieuré à Saint-Just-en-Ambert. L'événement fête cette année son 20e anniversaire avec un week-end consacré aux arts vivants et aux talents locaux. L'événement est gratuit sur réservation vendredi soir dès 20h30, place à la traditionnelle soirée et cabaret avec un programme électrique mêlant chansons, musique du monde, blues, jazz ainsi qu'une animation hypnose. Et puis samedi dès 14h30, retrouvez la chorale, une danse médiévale, du théâtre, encore des animations pour toute la famille. Et puis direction le Chaumont-Feugerolles, la salle de la Forge, pour le concert Ensemble prévu le vendredi 2 octobre à 20h. Ensemble, c'est Manu et Gizmo de Trio, Mike et Rick et Lucine Semilia, Vanupier et leurs amis. Le but du collectif Ensemble est de prendre et transmettre du plaisir en revisitant les grands titres de leur répertoire respectif aux frontières du reggae et de la chanson française. Prix de la place, 32€. Voilà, c'est tout pour aujourd'hui. À bientôt dans l'Active Agenda.
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0: Allez, bienvenue dans le plus long morning de la Loire, puisque durant toute la durée de la foire de Saint-Etienne qui a ouvert ses portes il y a quelques heures, eh bien, se déroule actuellement l'inauguration avec tous les officiels qui sont tous devant notre stand actuellement. On est ensemble jusqu'à lundi prochain sur la foire de Saint-Etienne. N'hésitez pas à venir nous voir, c'est l'occasion aussi pour vous d'avoir une deuxième chance pour remporter le voyage en Thaïlande. Vous avez une opportunité en vous sélectionnant avec nous dans le plus grand morning de la Loire et en venant jouer directement sur la foire. Dans un instant, la suite des hits, c'est avec Manon Lisa, le petit pêcheur. Il y aura aussi Yael et Jennifer au soleil.
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1: Eh oui, nous sommes, ça y est, en direct depuis la foire de Saint-Étienne. Vous pouvez pas nous louper dès l'entrée de Saint-Étienne Parc Expo. Notre voyante Stéline, qui vous propose chaque jour le taroscope, eh bien, est également présente sur cette foire. N'hésitez pas à aller à sa rencontre pour une voyance en tête à tête. Le taroscope que vous retrouvez bien évidemment chaque matin dans le plus grand morning de la Loire à partir de 6h pour la suite des Tika. Axel Red dans un instant, d'autres que nous, et tout de suite voici Oshi pleurer en dansant.

0: C'était Teddy Swims à l'instant avec Mr. Know It All. C'est le plus gros morning de la Loire qui devient le plus long à l'occasion de la foire de Saint-Etienne. Je suis avec Valentin. Ça va Valentin depuis ce matin? Attends, bouge pas.
1: Mon micro est allumé. Ça se passe super bien.
0: Bah ouais, je vois ça. Tu joues. C'est bien les petits. Ça va vite sur les stands d'animation. Là, t'étais sur le stand de la police pour essayer le tir.
1: J'ai essayé le tir sur le stand de la police nationale qui est juste derrière nous.
0: Et tu vas finir réserviste, toi.
1: Voilà, je le sens. Dans le mille, hein, franchement.
0: Valentin,
1: j'ai arrêté le journalisme, je pense. Très sincèrement, c'est une nouvelle vocation.
0: Reste avec nous, je te confirme, t'es peut-être meilleur en interview.
1: Tu m'as pas vu tirer, Christophe, franchement.
0: Et d'ailleurs,
1: va faire un tour derrière.
0: Et d'ailleurs, en parlant d'interview, tu vas recevoir chaque jour de 2 à 3 invités.
1: C'est ça.
0: Et un invité tout à l'heure, exceptionnellement, à midi et demi.
1: Ouais, juste après le flash, on va recevoir le maire de Saint-Etienne, Régis Joannico, pour parler un peu du début, du lancement de cette foire.
0: Avec tous les élus qui étaient présents devant notre stand tout à l'heure à l'occasion de cette inauguration officielle. Tu restes pas loin, évite de jouer parce que tout à l'heure à midi, on retrouvera la météo du jour et du week-end, les titres de l'info. Et pour les hits à suivre, dans un instant, Shakira et Burna Boy. C'est Die Die, il y aura aussi Larusso, tu m'oublieras.
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pour commencer à s'ambiancer un vendredi Larousseau à l'instant. C'était Tu m'oublieras. Les Verts vont tenter de reprendre une bonne dynamique. Ce sera demain soir de nouveau en déplacement. Les Verts se déplacent sur la pelouse de Metz. Ce sera demain soir à 20h. Et comme d'habitude, eh bien, dès lundi, dans le plus grand morning de la Loire à 8h40, nous retrouverons Timothée Mémon pour revenir sur ce match. 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Pour la suite, des Triana Only Girl et Alex Warren. Tout de suite, voici Fever Dream.

0: Bienvenue à l'écoute de la Radio de la Loire, remplie les ordi, il est midi. Et tout de suite, on fait un point sur la météo du jour avec Valentin. Quel temps fait-il aujourd'hui et ce week-end?
1: Aujourd'hui, on aura le droit à un beau ciel bleu cet après-midi, comme prévu ce matin. Ça s'est bien découvert. Côté température, on devrait atteindre les 19 degrés pour les maxis à Firminy, 21 à Saint-Chamond et à Saint-Thé, 22 à Saint-Galmier, 22 à Montbrison, 23 à Rouen et jusqu'à 24 degrés à Saint-Pierre-de-Beuf. Pour ce qui est du week-end, on aura encore le droit à du soleil, notamment demain, à noter une légère hausse des températures attendues.
0: Et tout de suite, voici les titres de l'actu qui seront développés dans une dizaine de minutes.
1: À la une, une ministre est actuellement dans la Loire. Il s'agit de Camille Gallière-Minier. C'est la ministre déléguée chargée de l'autonomie et des personnes handicapées. Après Rouen ce matin, elle va se rendre à la Talaudière cet après-midi. Dans le reste de l'actualité, cet incendie dans un garage du village du Cergne dans le Rouennais, prisonnier des flammes. Un homme de 84 ans a été gravement blessé. Et puis c'est veille de match pour nos Verts. Ils vont aller affronter Metz demain après avoir perdu la semaine dernière contre Dunkerque. On écoutera le coach de Saint-Étienne dans le journal, Yann Caflot.
0: Merci Valentin, on te retrouve dans un instant. Et tout de suite pour le retour des hits, voici Riviera, She Doesn't Mind.

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0: Il est midi 10, voici les infos présentées par Valentin Barthévian. Bonjour Valentin.
1: Bonjour Christophe, bonjour à tous.
0: Et à la une, après un coup d'arrêt à Dunkerque samedi dernier, l'AS Saint-Etienne se déplace à Metz demain soir.
1: Oui, avec pour mission de réenclencher une nouvelle série de victoires. Si cette première défaite de la saison a pu ramener les Verts sur terre après des débuts rêvés, avec 5 victoires en 5 matchs, le coach Yann Cafflot ne s'affole pas et appelle à la continuité.
2: This week is not different to us.
3: Cette semaine, comme les précédentes, on a continué à travailler sur les problèmes qu'on a eus. On a continué à essayer de développer cette équipe, l'idée de jeu qu'elle doit avoir, la manière dont les joueurs doivent participer et la relation qu'ils doivent avoir entre eux sur ces 5 premiers matchs et le 6e également. On a aussi dû faire quelques ajustements au fur et à mesure des rencontres. Donc cette semaine de travail n'a vraiment pas été différente des précédentes. Le fait que notre adversaire nous ait battu n'a rien changé de particulier. C'est juste atteler à travailler tous les points de vue où on peut progresser et de le faire dans une énergie qui était positive.
1: Des propos recueillis par Matteo Susa et ce sera une nouvelle fois sans Mahmoud Djaber et Paul Aymar. En parlant de sport, en basket, la Chorale de Rouen a un gros rendez-vous ce week-end. Place aux choses sérieuses avec le premier match officiel de la saison. Les hommes de TJ Parker se rendent au stade Roland-Garros à Paris pour aller affronter l'ASVEL en demi-finale de la Supercoupe. L'ASVEL qui, vous le savez, est coaché par Tony Parker, le frère de l'entraîneur de la Chorale. Le coup d'envoi de la rencontre, c'est demain à 16h.
0: Dans le reste de l'actu, une ministre est actuellement dans la Loire.
1: Ouais, il s'agit de Camille Galliard-Migné. C'est la ministre déléguée chargée de l'autonomie et des personnes handicapées. Elle s'est d'abord

0: Rendue ce matin à Rouen pour rencontrer le collectif Handicap Loire-Nord. Elle va désormais aller inaugurer la maison du répit à la Talaudière. Il s'agit d'un lieu d'accueil et de repos pour les enfants et jeunes en situation de handicap. Dans l'actualité également, un homme de 84 ans a été gravement blessé après un incendie hier soir dans le village du Cerne, dans le Rouennais. Peu avant 20h, l'incendie s'est déclenché dans un garage attenant à une maison. Prisonnier des flammes, l'octogénaire a été sauvé par les soldats du feu. Gravement blessé, il a été transporté par le SAMU à l'hôpital. Si le garage a totalement été embrasé, la partie habitation a pu être préservée de l'incendie.
1: Il n'y aura pas de salon du chiot l'année prochaine à Saint-Thé.
0: Ouais, la ville l'a annoncé hier dans une optique de promouvoir la défense animale. Cette année, en revanche, il aura bien lieu parce que le contrat de l'ancienne équipe municipale ne permet pas de s'y opposer, c'est ce qu'annonce la ville. Ce sera donc le 17 octobre. En revanche, exactement le même jour, la ville et plusieurs associations de protection animale vont organiser le premier salon de l'adoption d'animaux, gratuit et ouvert à tous. Il aura lieu à la Bourse du Travail. Une course pas vraiment comme les autres va avoir lieu demain à Saint-Thé. C'est plutôt insolite et ça promet d'être drôle. La course des serveuses et garçons de café, un plateau avec un verre d'eau ou un café. La mission reste la même, ne rien renverser. Deux courses sont proposées, un parcours de 2 km ouvert à tous à 14h30 et puis le même parcours mais cette fois pour les professionnels à 15h30. Les enfants aussi peuvent tester leur qualité de serveur avec un parcours spécial pour eux dans le village d'animation de la plage Jean Jaurès.
1: Et puis ce week-end, ce sont les journées européennes du patrimoine.
0: Ouais, pour cette 43e édition, de nombreuses visites et animations vous attendent un peu partout dans le département. Vous pourrez par exemple aller visiter gratuitement le musée de la mine à Saint-Thé. Ce n'est qu'une suggestion, tout un tas de monuments et de musées nous ouvrent leurs portes.
1: Merci beaucoup Valandin, on te retrouve tout à l'heure en interview.

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0: direct de la foire de Saint-Étienne.
1: Et depuis ce matin, on est en direct de la foire économique de Saint-Étienne. C'est parti depuis 10h. Valentin, on te retrouve maintenant avec un nouvel invité.
2: Ouais, on reçoit Régis Juanico, le maire de Saint-Étienne. Bonjour, monsieur le maire.
3: Bonjour.
2: Vous avez pu inaugurer ce matin la foire, vous avez pu faire un petit tour. Chaque année, c'est un rendez-vous incontournable à Saint-Étienne, cette foire.
3: Oui, c'est très important puisqu'on a un événement ici à Saint-Étienne, en plein cœur de ville, qui rassemble 60 000 visiteurs. Je pense que cette année, on fera mieux parce que d'abord, le beau temps est au rendez-vous. Et puis, on a souhaité avec l'équipe d'organisation, avec Florian Janetti, avec Mickaël Henriot ici, avec JL Evans, avoir aussi beaucoup plus de soirées ouvertes à la population, aux Stéphanoises et aux Stéphanois et tous ceux qui viennent de l'extérieur de Saint-Étienne. Et donc d'avoir vraiment un événement très populaire, très ouvert, avec les guinguettes, avec les restaurants. Et on va mettre le paquet aussi dans les prochaines années sur cette question de la gastronomie, de la restauration.
2: La foire, c'est énormément d'exposants et de commerçants, beaucoup qui viennent de la Loire. C'est important pour l'économie locale ?
3: Oui, énormément, puisqu'aujourd'hui, on a quasiment 60-70% des exposants ici qui sont de la région, donc vraiment de l'économie de circuit court. Et donc, quand on valorise ces exposants-là, eh bien, on valorise les savoir-faire de la Loire, de Loire-Sud, de Métropole, de Saint-Étienne Métropole, 410 000 habitants, et puis aussi de la ville de Saint-Étienne. Et donc, c'est une vitrine, quelque part. Et aujourd'hui, beaucoup viennent à la foire économique, d'abord pour faire des achats, et aussi pour passer un bon moment en famille. Et je pense que là, on a toutes les conditions se réunissent cette année pour que ça réussisse et qu'on batte les records.
2: Justement, vous avez parlé de vitrine. Qu'est-ce que vous voulez que les Stéphanois et autres visiteurs, d'ailleurs, retiennent en venant à cette foire ?
3: Il faut retenir que nous avons ici beaucoup d'atouts à Saint-Étienne et à Saint-Étienne Métropole. On est une grande agglomération, on a 53 communes, mais on est capable aujourd'hui d'attirer notamment des industries d'avenir, que ce soit dans la défense, dans le nucléaire, dans l'aéronautique. On a un tissu de PME qui est considérable aujourd'hui, avec quasiment 32 000 entreprises, mais 90% sont des PME, c'est 20 salariés en moyenne, mais qui sont des PME qui sont à la pointe, qui innovent, qui exportent, qui sont leaders européens, leaders mondiaux dans leur secteur. Et nous sommes aujourd'hui leaders sur la photonique, sur l'ingénierie de surface, sur les questions de textile médical santé. Et ça, il faut le faire savoir à l'extérieur. Les investisseurs sont les bienvenus pour créer de l'activité économique à Saint-Étienne Métropole. Et aujourd'hui, on a du foncier disponible pour l'économie. On a aujourd'hui des savoir-faire, des compétences, de la formation, notamment pour l'industrie du nucléaire, sur lequel on est en train de travailler.
2: Monsieur le maire, le thème cette année, c'est la Thaïlande. C'est un thème qui vous parle ?
3: Alors, je suis allé en Thaïlande quand j'habitais à l'île de la Réunion et que j'avais entre 15 et 18 ans. J'y suis allé. Je connais bien Bangkok et c'est un pays qui est très impressionnant à visiter. Je crois qu'il y a beaucoup de Français d'ailleurs qui choisissent cette destination touristique. Et moi, je la recommande parce qu'en plus, la cuisine est formidable.
2: Dernière question. Si on se retrouve ici dans 11 jours pour faire le bilan, qu'est-ce qui vous fera dire que cette édition, elle est réussie ?
3: D'abord, si on arrive à avoir un petit peu plus de monde que les années précédentes. Voilà, je pense que la météo est plutôt bonne. Et puis surtout, si aujourd'hui on a des gens qui ressortent de la foire économique et qui ont un discours positif sur notre ville de Saint-Étienne. On a besoin de repartir de l'avant. Voilà, on a eu un problème d'image pendant quelques années. Maintenant, c'est terminé, on a tourné la page. On repart de l'avant. Il y a beaucoup de Stéphanoises et Stéphanois qui ont des projets. Projet pour leur ville, projet pour la métropole, et nous on va les soutenir et les accompagner.
2: Très bien, merci monsieur Juanico d'avoir été avec nous, je vous laisse un peu profiter de cette foire.
1: Merci pour ce discours plein d'optimisme, retour d'élite maintenant sur la radio de la Loire avec Pink, You and Your Hand.

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1: Salut à tous, on débute avec le festival l'été du Prieuré à Saint-Just-en-Ambert. L'événement fête cette année son 20e anniversaire avec un week-end consacré aux arts vivants et aux talents locaux. L'événement est gratuit sur réservation vendredi soir dès 20h30. Place à la traditionnelle soirée et cabaret avec un programme électrique mêlant chansons, musique du monde, blues, jazz ainsi qu'une animation hypnose. Et puis samedi dès 14h30, retrouvez la chorale, une danse médiévale, du théâtre, encore des animations pour toute la famille. Et puis direction le Chaumont-Feugerolles, la salle de la Forge, pour le concert Ensemble prévu le vendredi 2 octobre à 20h. Ensemble, c'est Manu et Gizmo de Trio, Mike et Ricky, Lucine Semilia, Vanupier et leurs amis. Le but du collectif Ensemble est de prendre et transmettre du plaisir en revisitant les grands titres de leur répertoire respectif aux frontières du reggae et de la chanson française. Prix de la place, 32€. Voilà, c'est tout pour aujourd'hui. À bientôt dans l'Active Agenda.
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0: Denis Perel.
1: Salut à tous, à la une, elle est officiellement lancée. La 77e foire de Saint-Thé a débuté ce matin au Parc Expo. Cette année, c'est la Thaïlande qui est à l'honneur. Ça va durer 11 jours. Sur place, 250 exposants vous attendent. Plus de la moitié viennent de la Loire. On rappelle évidemment qu'Active est partenaire de la foire et nous sommes en direct jusqu'au 28 septembre. L'actu, c'est aussi cette visite ministérielle dans la Loire. Camille Galliard-Minier, chargée de l'autonomie et des personnes handicapées, est arrivée ce matin à Rouen. Elle a rencontré le collectif Handicap Loire Nord. Au programme également la découverte des actions portées par le collectif Eureka. Camille Galliard-Minier est à l'Atelodière en ce début d'après-midi pour notamment inaugurer la maison du répit, un lieu d'accueil et de repos pour les enfants et jeunes en situation de handicap. Leur intervention a été salvatrice. Hier soir vers 20h, les pompiers ont été appelés pour un incendie touchant une habitation du village Le Cergne dans le Rouennais. Sur place, un homme de 84 ans était prisonnier des flammes. Sauvé, l'octogénaire a malgré tout été gravement blessé et transporté à l'hôpital. Et puis, il y a vos marques, prêts? Courez, les garçons de café ont rendez-vous demain à place à Jean Jaurès à Saint-Thé pour la course insolite qui leur est dédiée. Le principe est simple, avec un plateau, un verre d'eau ou un café, il faut effectuer un parcours et évidemment ne rien renverser.

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1: Salut à tous, à la une, elle est officiellement lancée. La 77e foire de Saint-Thé a débuté ce matin au Parc Expo. Cette année, c'est la Thaïlande qui est à l'honneur. Ça va durer 11 jours. Sur place, 250 exposants vous attendent. Plus de la moitié viennent de la Loire. On rappelle évidemment qu'Active est partenaire de la foire et nous sommes en direct jusqu'au 28 septembre. L'actu, c'est aussi cette visite ministérielle dans la Loire. Camille Galliard-Minier, chargée de l'autonomie et des personnes handicapées, est arrivée ce matin à Roanne. Elle a rencontré le collectif Handicap Loire-Nord. Au programme également la découverte des actions portées par le collectif Eureka. Camille Galliard-Minier est à l'Atelodière en ce début d'après-midi pour notamment inaugurer la Maison du Répit, un lieu d'accueil et de repos pour les enfants et jeunes en situation de handicap. Leur intervention a été salvatrice. Hier soir vers 20h, les pompiers ont été appelés pour un incendie touchant une habitation du village Le Cergne dans le Roannais. Sur place, un homme de 84 ans était prisonnier des flammes. Sauvé, l'octogénaire a malgré tout été gravement blessé et transporté à l'hôpital. Et puis, à vos marques, prêts, courez. Les garçons de café ont rendez-vous demain à place à Jean Jaurès à Saint-Thé pour la course insolite qui leur est dédiée. Le principe est simple, avec un plateau, un verre d'eau ou un café, il faut effectuer un parcours et évidemment ne rien renverser.
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1: Salut à tous, à la une, elle est officiellement lancée. La 77e foire de Saint-Thé a débuté ce matin au Parc Expo. Cette année, c'est la Thaïlande qui est à l'honneur. Ça va durer 11 jours. Sur place, 250 exposants vous attendent. Plus de la moitié viennent de la Loire. On rappelle évidemment qu'Active est partenaire de la foire et nous sommes en direct jusqu'au 28 septembre. L'actu, c'est aussi cette visite ministérielle dans la Loire. Camille Galliard-Minier, chargée de l'autonomie et des personnes handicapées, est arrivée ce matin à Roanne. Elle a rencontré le collectif Handicap Loire Nord. Au programme également la découverte des actions portées par le collectif Eureka. Camille Galliard-Minier est à l'Atelodière en ce début d'après-midi pour notamment inaugurer la maison du répit, un lieu d'accueil et de repos pour les enfants et jeunes en situation de handicap. Leur intervention a été salvatrice. Hier soir vers 20h, les pompiers ont été appelés pour un incendie touchant une habitation du village Le Cergne dans le Roannais. Sur place, un homme de 84 ans était prisonnier des flammes. Sauvé, l'octogénaire a malgré tout été gravement blessé et transporté à l'hôpital. Et puis, il y a vos marques, prêts? Courez, les garçons de café ont rendez-vous demain à place à Jean Jaurès à Saint-Thé pour la course insolite qui leur est dédiée. Le principe est simple, avec un plateau, un verre d'eau ou un café, il faut effectuer un parcours et évidemment ne rien renverser.
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0: bienvenue dans le Drive Active en direct de la foire de Saint-Etienne. C'est Laurent avec dans un instant Maël et This Is. C'est Théodora avec Mélodrama à retrouver juste après la météo. Les infos avant ça, l'actu dans la Loire en deux minutes avec Anthony Perel. Salut Anto.
1: Salut Laurent, salut à tous. À la une, elle est officiellement lancée. La 77e foire de Saint-Etienne a débuté ce matin au Parc Expo. Cette année, cap sur la Thaïlande. Ça va durer 11 jours sur place. 250 exposants vous attendent. Plus de la moitié viennent de la Loire. On rappelle évidemment qu'Active est partenaire de la foire de Saint-Etienne, que notre antenne est délocalisée sur place jusqu'au 28 septembre. L'actu, c'est aussi cette visite ministérielle dans la Loire. Camille Galliard-Minier, chargée de l'autonomie et des personnes handicapée, est arrivée ce matin à Rouen. Elle a rencontré le collectif Handicap Loire Nord. Au programme également la découverte des actions portées par l'association Eureka. Camille Galliard-Minier est actuellement à la Talaudière pour inaugurer la maison du répit, ce lieu d'accueil et de repos pour les enfants et jeunes en situation de handicap. Leur intervention a été salvatrice. Hier soir vers 20h, les pompiers ont été appelés pour un incendie touchant une habitation du village Le Cerne dans le Rouennais. Sur place, un homme de 84 ans a été prisonnier des flammes. Sauvé, l'octogénaire a malgré tout été gravement blessé et transporté à l'hôpital. Le gouvernement rétropédale, on vous en parlait hier sur Active, alors que le prix des carburants atteint des sommets. On a appris ce matin que l'aide aux grands rouleurs serait finalement prolongée. Elle devait initialement se terminer à la fin du mois. Finalement, Serge Papin a annoncé qu'elle allait se poursuivre sans donner plus de détails. Visitez le bureau du maire ou les coulisses d'un théâtre. Des centaines de lieux vous ouvrent leurs portes ce week-end à l'occasion des Journées européennes du patrimoine. Les archives départementales de Saint-Etienne, habituellement fermées au public, seront ouvertes. Un concert sera donné au Théâtre Antique de Moins avec une chanteuse de l'Opéra Stéphanois dès ce soir. Pour savoir ce qu'il se passe près de chez vous, rendez-vous sur le site du ministère de la Culture. Plus de 500 événements sont répertoriés dans la Loire. Et puis à vos marques, prêts, courez. Les garçons de café ont rendez-vous demain, place Jean Jaurès, pour la course insolite qui leur est dédiée. Le principe est simple. Avec un plateau, un verre d'eau ou un café, il faut effectuer un parcours sans rien renverser. Deux courses sont proposées aux participants avec un parcours de 2 km ouvert à tous à 14h30. Puis le même parcours, mais cette fois-ci pour les professionnels, qui est programmé une heure plus tard à 15h30.
0: La météo maintenant, Anthony. Le temps pour ce week-end, ça donne quoi ?
1: Eh bien, on part sur un week-end sympathique. Un grand soleil attendu dès demain. Il fera jusqu'à 26 degrés dans l'après-midi. Et puis pratiquement une trentaine de degrés annoncés à nouveau dimanche. Au meilleur de la journée, il fera même 31 du côté du Pilat Rodanien.
0: Merci Anthony.
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0: Et le retour de l'actu, ce sera dans une heure. Bienvenue dans le Drive Active en direct de la foire de Saint-Etienne avec Maël dans un instant. Et puis d'ici, c'est Théodora pour ouvrir cette nouvelle heure du Drive. Voici Mélodrama, soyez les bienvenus et bon début de week-end à tous les concernés.

0: Le son de Maël à l'instant, c'était Tic Tac en nouveauté sur la radio de la Loire. Soyez les bienvenus, c'est parti pour la foire de Saint-Etienne. On est en direct pendant 11 jours depuis Parc Expo pour vous faire vivre la foire de l'intérieur. Il va se passer plein de choses, il y a notamment un voyage en Thaïlande à gagner. On vous en parle depuis quelques jours sur Active déjà. Et on jouera tout à l'heure pour vous offrir vos sélections à vous qui nous écoutez. Mais si vous voulez doubler vos chances de gagner, faut pas hésiter à venir nous voir sur le plateau Active à la foire de Saint-Etienne. Il y a 900 lots qui sont en jeu, hein. Vous tentez votre chance sur les petites bornes, vous pouvez repartir avec des cadeaux tout de suite. Et être enregistré pour le tirage au sort qui aura lieu juste après la foire pour savoir qui part en Thaïlande. Eh ben faudra venir jouer pour que ce soit vous en tout cas. Dans un instant, on va écouter UGEL pour la suite des hits. Le son, c'est Jamaican. Il y aura aussi The Weeknd dans le prochain quart d'heure et puis la Minute Culture. On va parler des plaques d'égout. Pourquoi elles sont souvent rondes? Vous êtes déjà posé la question, non? Ben, je vais vous dire pourquoi.
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0: Nouveauté Active avec Elliot, ça s'appelle On s'oubliera dans le drive en direct de la foire.
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0: Avec Anthony Perel et à nos côtés, un premier invité de l'après-midi, Anthony.
2: Ouais, premier invité de cet après-midi, Mickaël Henriot, président de Saint-Etienne Événement. Bonjour.
3: Bonjour.
2: Comment s'est passée cette inauguration ce matin ?
3: Eh bien, très bien, ça a démarré très fort, sous un très beau soleil. Et tout de suite sous les couleurs de la Thaïlande, puisque c'est notre pays invité d'honneur cette année. On avait des représentants de l'ambassade venus tout droit de Paris. Et on a également, et tout le week-end, la présence de l'Office de tourisme de Thaïlande, descendu avec une troupe d'artistes, danseurs, musiciens. Et il se trouve qu'en plus, c'est l'une des plus grandes troupes de Thaïlande. Il vient vraiment de là-bas, donc c'est authentique.
2: Vous êtes malin, vous invitez les gens à venir tout de suite là, dès ce week-end.
3: Dès maintenant. Et pourquoi ? Parce qu'en plus, s'ils arrivent un peu tard dans l'après-midi, ils peuvent rester toute la soirée. Parce que pour la première fois, on a une nocturne ce vendredi. Et ça permet de venir en famille parce qu'on a une programmation qui a été faite sur mesure avec des blind tests, avec du disco, avec de la magie, du cirque. En fait, il va y avoir des numéros dans tous les sens. On a aussi les personnages Val Grandjean. Donc en fait, de quoi s'amuser pour cette première journée de foire. Et premier vendredi, dernier lundi, c'est gratuit. Donc il n'y a pas d'excuses, tout le monde peut venir.
2: Production, ça fait partie des nouveautés. Est-ce qu'il y en aura d'autres au cours de cette onzaine ?
3: Oui, évidemment. Le retour du pôle automobile. Et excusez-moi.
0: C'est onzaine que j'ai bugué parce que
3: j'ai dit onzaine
0: et je me suis demandé si le mot existait.
4: On s'est tous regardés.
2: Parce que douzaine ça existe, mais onzaine, je.
3: Ça fait, c'est pas grave, je prends. Effectivement, c'est 11 jours. Donc oui, des nouveautés parce que toujours plus de cadeaux à gagner. Et notamment cette année, les exposants mettent des lots à gagner. En complément de tous les lots que vous avez déjà gagnés, votre radio, on a un voyage à gagner pour la Thaïlande. Et puis ensuite, on a aussi insisté cette année pour mettre en avant le sport. Là, je vois qu'on a sous les yeux le BMX Wheeling. Donc là, on voit vraiment des acrobates sur leur vélo. C'est très impressionnant. On a également le SCAB qui est présent. Mais on a aussi voulu, en complément des animations dédiées aux familles, aux femmes, aux hommes et aux seniors, on a un bal musette de prévu lundi. On a aussi voulu mettre des métiers en avant. C'est pour ça que les sapeurs-pompiers sont présents avec le musée pour montrer de jolis véhicules, mais aussi pour recruter des nouveaux volontaires. On a les légionnaires qui sont là, la police nationale et l'IMSEE fait découvrir les formations qui peuvent amener à des métiers, notamment sur la coiffure, mais aussi tout particulièrement la carrosserie.
2: On peut faire des affaires, on peut être recruté, donc pompiers, il y a aussi les policiers, je crois qu'ils sont juste derrière. Exactement, le plateau actif, ouais, qui recrute. Deux petites dernières questions, 250 exposants et toujours une place importante à accorder à ceux qui viennent du coin.
3: C'est toujours très important. En fait, la foire, c'est un événement populaire, vraiment dans le sens noble du terme. Elle est ouverte à tout le monde, à toutes les générations, mais surtout, elle doit être aux couleurs et dans l'ADN du territoire. Et qui de mieux que les entreprises, les producteurs, les commerçants ou les artisans du territoire pour le représenter. Et c'est aussi un événement économique, puisque c'est pour eux l'occasion de se faire connaître, de faire connaître leur activité et de vendre leurs produits.
2: J'allais dire que c'était mon avant-dernière question. Ma dernière question, c'est que je vous ai présenté comme président de Saint-Etienne Événement.
3: Oui.
2: Ce sera bientôt plus le cas, vous allez nous quitter. Quel bilan vous tirez de votre virée chez nous à Saint-Etienne durant ces 3 ans et demi, c'est ça ?
3: Oui, j'ai adoré travailler pour ce territoire. J'ai adoré travailler avec les Stéphanois et les Stéphanoises. J'ai retrouvé de l'authenticité. J'ai retrouvé une capacité de discuter très vite, concrètement, d'avancer, de trouver des décisions communes. Donc c'est très facile d'avancer sur ce territoire. C'est un territoire, j'entends assez régulièrement, qui souffre d'attractivité. Certes, il y a des sujets à travailler, mais c'est aussi un territoire très prometteur, avec beaucoup d'atouts. Et moi, j'aime la ferveur aussi qu'il y a chez les gens d'ici. On la retrouve sous différentes formes. Donc j'ai adoré travailler sur ce territoire. Et j'en garderai un très très bon souvenir.
2: Eh ben merci, vous allez retrouver votre nord, c'est ça ? Je ne sais pas si j'ai fait une boulette en annonçant que vous partiez. En tout cas, pour la onzaine, je n'ai pas fait de boulette, j'ai vérifié, ça se dit. Ce mot est rare ou vieilli, mais il existe toujours.
4: Ça ne m'étonne pas, la part d'Anthony Perel, ça ne m'étonne pas. Merci beaucoup.
3: C'est un plaisir, merci à vous.
2: Et puis on se reverra du coup le dernier lundi pour faire le traditionnel bilan où on va vous questionner ou votre successeur sur le thème de l'année prochaine parce qu'on se projettera déjà.
4: De toute façon, on pose toujours la question, même si on sait qu'on n'a pas la réponse.
2: Sono va piano, va sono. Merci en tout cas, Mickaël.
3: Merci beaucoup.
4: Merci à vous. Allez, dans un instant, on va parler d'un petit pépite d'ingénierie là. Restez dans le coin, ce sera après The Weeknd et Ariana Grande. C'est la Minute Culture qui arrive.

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1: Allez, c'est l'heure d'apprendre des choses sur Active et aujourd'hui on va parler d'un objet que vous avez probablement déjà évité en marchant dans la rue, mais dont la forme cache un petit génie de géométrie. Je vous parle des plaques d'égout. Oui, c'est assez improbable, mais pourquoi est-ce qu'elles sont si souvent rondes? C'est pas le fruit du hasard, c'est pas seulement parce que c'est plus joli. Non, une plaque circulaire, ça a surtout un avantage très pratique. Elle ne peut pas tomber dans le trou qu'elle est censée refermer. Essayez avec un truc rond à la maison, hein, ça ne peut pas fonctionner. Son diamètre reste toujours le même, quelle que soit la façon dont on la tourne. Avec une plaque carrée, c'est différent. Si on la met en diagonale, sa diagonale est plus longue que son côté, hein, c'est le théorème Pythagore qu'on apprend en 6e, elle pourrait passer par l'ouverture. La plaque ronde, elle ne peut pas. Ces plaques sont généralement en fonte, c'est donc très très lourd. Avec une plaque ronde, pas besoin de la porter, on peut simplement la faire rouler sur sa tranche. Bah ouais, c'est ça l'autre avantage. Et pour la remettre en place, pas besoin non plus de chercher le bon angle ou d'aligner les coins. Alors évidemment, il y a des plaques carrées, rectangulaires, selon les réseaux, selon les installations, mais pour les plus grandes ouvertures d'accès, le cercle cumule trois qualités: la sécurité, la simplicité et la facilité de manipulation. Comme quoi, derrière une simple plaque d'égout, bah, y a surtout une belle leçon de géométrie. Voilà la minute culture sur Active, toujours bien arrondie dans les angles pour faire tourner votre savoir. On y retourne avec tous les hits de la Loire et Gims. Tout de suite, voici Soleil sur Active. Nous, on est toujours en direct de la foire de Saint-Étienne. On jouera ensemble d'ailleurs dans une poignée de secondes pour vous emmener en Thaïlande.

0: Maroon 5 sur Active, c'était Colds. Il y a Eva qui arrive. On va écouter Sur la piste dans un instant, mais avant ça, on part en Thaïlande.
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0: Kyo sur Active. On vient d'écouter ton mec dans le drive en direct de la foire avec dans un instant Lisa avant les infos de 17h. Pour l'heure, on va s'intéresser à ce qui se passe ce week-end dans la Loire. Il y a la foire de Saint-Étienne, mais pas que. Il se passe plein de choses. On décortique tout ça dans l'Active Agenda avec Anthony Perel.
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2: Salut à tous, on débute avec le festival l'été du Prieuré à Saint-Just-en-Ambert. L'événement fête cette année son 20e anniversaire avec un week-end consacré aux arts vivants et aux talents locaux. L'événement est gratuit sur réservation vendredi soir dès 20h30. Place à la traditionnelle soirée et cabaret avec un programme électrique mêlant chansons, musique du monde, blues, jazz ainsi qu'une animation hypnose. Et puis samedi dès 14h30, retrouvez la chorale, une danse médiévale, du théâtre, encore des animations pour toute la famille. Et puis direction le Chaumont-Feugerolles, la salle de la Forge, pour le concert Ensemble prévu le vendredi 2 octobre à 20h. Ensemble, c'est Manu et Gizmo de Trio, Mike et Rick et Lucine Semilia, Vanupier et leurs amis. Le but du collectif Ensemble est de prendre et transmettre du plaisir en revisitant les grands titres de leur répertoire respectif aux frontières du reggae et de la chanson française. Prix de la place, 32€. Voilà, c'est tout pour aujourd'hui. À bientôt dans l'Active Agenda.
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0: Et il est 17h. Active, bienvenue, le drive en direct de la foire Saint-Thé, ça continue avec dans un instant DJ Goya et Marine. Active. Le casse-tête arrive aussi, ce sera après la météo, mais d'abord l'actu dans la Loire à 17h, c'est l'heure de retrouver Anthony Perel pour les infos. Salut Anthony.
1: Salut Laurent, salut à tous, à la une cette fois, c'est parti, la 77e foire de Saint-Thé a débuté au Parc Expo ce matin cette année, cap sur la Thaïlande. L'événement va durer 11 jours sur place, 250 exposants vous attendent, plus de la moitié viennent de la Loire, une expo immersive est installée, on rappelle qu'Active est partenaire de la foire de Saint-Thé et que notre antenne est délocalisée sur place jusqu'au 28 septembre. Dans l'actu, cette jolie prise pour la police de Saint-Thé, avant-hier elle a intercepté une trottinette électrique en centre-ville. Deux hommes étaient à bord, c'est interdit, ils ne portaient pas de casque, c'est obligatoire. Le conducteur âgé de 15 ans a écopé de 35€ d'amende pour sa conduite non réglementaire et son passager de 17 ans a attiré l'attention des fonctionnaires en raison d'une forte odeur de drogue. Et pour cause, 80 sachets de résine de cannabis ont été retrouvés sur lui. Le jeune suspect sera convoqué prochainement devant la justice. Le gouvernement fait finalement machine arrière, on vous en parlait hier sur Active justement, alors que les prix des carburants atteignent des sommets désormais. On a appris ce matin que l'aide aux grands rouleurs serait finalement prolongée. Elle devait se terminer à la fin du mois. Serge Papin a annoncé sur TF1 qu'elle allait se poursuivre sans donner plus de détails pour l'instant. Visitez le bureau de votre maire ou les coulisses d'un théâtre. Des centaines de lieux vous ouvrent leurs portes ce week-end à l'occasion des Journées européennes du patrimoine. Ça se passe partout en France. Ça débute même dès ce soir dans la Loire avec un concert donné au Théâtre Antique de Moins avec une chanteuse de l'opéra stéphanois présente pour l'occasion. Plus de 500 événements sont répertoriés dans notre département. Pour savoir ce qui se passe près de chez vous, rendez-vous sur activeradio.com. À vos marques, prêts, courez. Les garçons de café ont rendez-vous demain, place Jean Jaurès à Saint-Thé pour la course insolite qui leur est dédiée. Le principe est simple, avec un plateau, un verre d'eau ou un café, il faut effectuer un parcours et évidemment ne rien renverser. Deux courses sont proposées aux participants avec un tracé de 2 km ouvert à tous à 14h30, puis le même parcours, mais cette fois pour les pros, à 15h30. Et puis il y a de la Ligue 2 ce soir avec un choc qui va intéresser les Verts. Reims, 2e, reçoit Montpellier, 3e, quel que soit le score. Saint-Thé aura l'occasion de faire un coup demain à Metz, un autre concurrent à la montée. Ça tombe bien, on va y revenir dans le fil vert. Rendez-vous dans 30 minutes et à 18h30.
0: T'as un petit pronostic pour le match de demain, toi?
1: Un nul.
0: Un nul?
1: Ouais.
0: Je parle pas des joueurs, je parle du match.
1: Un nul. 1-1.
0: 1-1. Très bien. La météo, ce week-end, ça donne quoi?
1: Un week-end sympathique sur le papier. Grand soleil attendu dès demain. Il fera jusqu'à 27 dans l'après-midi ce samedi. Et ça va être encore plus chaud dimanche avec une trentaine de degrés annoncés sur tout le territoire. Il fera même 31 du côté du Pila rhodanien.
0: Merci Anthony.
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1: Ouais, comme tous les soirs, le casse-tête du Drive Active pour vous faire réfléchir dans le Drive. Là, on est en direct de la foire et on va pouvoir jouer ensemble. Anthony est avec moi. Il a envie de réfléchir, je crois, Anthony.
2: Oui.
1: Je crois qu'il a envie de réfléchir, Anthony.
2: Bah, ai-je le choix ?
1: Oui. Oui, tu pourrais m'envoyer bouler, mais...
2: Non, allez, vas-y.
1: Ça serait pas très corporate. Il n'y a rien à gagner, ceci étant. Juste une énigme à résoudre en 15 minutes, sans tricher. C'est parti pour l'énigme de ce vendredi soir. On est dans le dressing d'Anthony Perel. On peut se projeter un petit peu. On est dans le dressing d'Anthony Perel, devant son armoire, dans sa chambre, devant le tiroir à chaussettes. Dans ce tiroir, il y a uniquement des chaussettes noires et des chaussettes blanches.
2: C'est le cas.
1: Bon, c'est pas le tiroir d'Anthony Perel, parce qu'il n'y en a pas une de trouée.
2: Ça, c'est vrai.
1: On est dans le noir. Vous devez attraper, constituer une paire de chaussettes avec deux chaussettes de la même couleur, du coup. Combien de chaussettes au minimum vous devez prendre?
2: C'est hyper facile ton truc.
1: Sans savoir.
2: C'est hyper facile.
1: Pour avoir une paire assortie.
2: C'est hyper facile.
1: C'est hyper facile, mais
2: ouais.
1: Dans un tiroir, il y a uniquement des chaussettes noires, des chaussettes blanches. Vous les prenez dans le noir. Combien faut-il en prendre au minimum pour être certain d'avoir deux chaussettes de la même couleur?
2: Ah, tu commences doucement les casse-têtes. Hein. Ah premier jour de foire, c'est cadeau.
1: C'est comme la pétanque pour le truc de Thaïlande, tu sais, on y va facile. À votre avis, je vais te révéler, t'as trouvé Anthony ou pas? Tu
2: peux penser? J'ai la réponse.
1: Un ordre de grandeur.
2: C'est un petit chiffre. C'est ça que tu veux savoir?
1: Entre 1 et 1000?
2: Oui, voilà.
1: Bon, je vous laisse réfléchir, la réponse arrive après We Sound et J Balvin. On fera un point sur la route aussi juste après ça.
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4: Allez, avant d'écouter WeSound et la solution du casse-tête, Anthony, la route.
5: On débute avec cette info qui nous a été communiquée au standard place Jean-Ploton. Jessica nous informe que sur la 72, quand vous partez de Saint-Étienne direction Andrézieux, il y a une voiture en feu au niveau de la sortie 8A, ce qui occasionne quelques perturbations dans le secteur. Secteur à éviter, donc si vous le pouvez, dans le reste du Forêt, dans le Rouennais, ça va à peu près. On a un petit kilomètre et demi de ralentissement sur la 47 avant d'arriver à la Grand Croix. Et puis l'habituelle difficulté, évidemment, sur la RN88 au niveau de l'échangeur de Terre-Noire, ça va coincer sur 3-4 km quand vous partez en direction de Firminy avant de passer le viaduc de la Ric. Pour le reste, ça roule plutôt bien.
4: Ouais, il y a juste 10 mètres de bouchons à peu près devant le stand de Chouros ici sur Parc Expo. Sinon, tout va bien. Allez, bonne route.
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0: neurones sont en éveil ou en mode avion.
1: Le casse-tête comme tous les soirs dans le Drive Active pour vous faire réfléchir un peu sur le chemin du retour à la maison, même en direct de la foire. On a des petites énigmes à vous proposer et à résoudre. On vous emmenait ce soir dans le dressing d'Anthony Perel devant son tiroir à chaussettes. Je confirme, Anthony, il y a que des noirs et que des blanches
2: dans ce tiroir. Mais comme, comme dans ton placard à toi. Hein.
1: Non, il y a aussi. T'as raison. Il y a que des noirs, il y a que des blanches. Vous êtes dans le noir, vous devez prendre des chaussettes sans savoir de quelle couleur elles sont. Combien de chaussettes devez-vous prendre au minimum pour être certain d'avoir deux chaussettes de la même couleur? Anthony, ta proposition?
2: C'est trois. Soit t'as deux blanches, soit t'as deux noires et t'as l'autre couleur.
1: Bah oui, évidemment. Si t'as de la chance, quand tu prends la deuxième chaussette, c'est la même couleur que la première et là, on s'arrête là. Mais si t'as pas de chance, dans le pire des scénarios, tes deux premières chaussettes étant d'une couleur différente, il y en a une blanche, une noire. La troisième que tu prends, c'est soit blanche, soit noire et elle complétera l'une des deux paires. C'est effectivement la bonne réponse. Bravo, Anthony.
2: Merci. Ça fait 1 sur. On est combien? On est en direct pendant. Mais moi, je fais pas tous les week-ends. Bon, 1 sur 1 pour l'instant.
1: Bah 1 sur 1. Pour le moment, t'es à 100% de bonne réponse. C'était facile. Allez, dans un instant, le fil vert, l'actu de la SS, c'est juste après Kenji sur Active.

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1: Ah ouais, l'actu des Verts, ça joue demain, Anthony?
2: Bien sûr. Objectif rebondir pour les Verts après la défaite un peu surprise, disons-le, à Dunkerque samedi dernier. Cette fois, c'est un concurrent à la montée qui se présente. Mais c'est un bon souvenir là-bas, puisque la dernière fois, c'était...
1: C'était une victoire?
2: Pas du tout. C'était à l'occasion du barrage retour et ce nul de partout.
1: Ah oui, donc,
2: mais
1: bon,
2: par contre, ça qui avait
1: on a pris un
2: coup de victoire, puisque non, c'était le barrage retour.
1: Ah,
2: donc
1: 2-2,
2: donc
1: oui.
2: On remontait en Ligue 1, c'était 2024. Et parce que ce déplacement à Saint-Symphorien, il sourit rarement aux Stéphanois. 2015, c'est la dernière année où on est reparti avec une victoire 3-2 pour Saint-Té. Gradel, Harding et Molo en buteur à l'époque, ça fait loin. Cette fois, c'est en Ligue 2. La SS aimerait reprendre son matelas d'avance en haut du championnat. Leader, les Stéphanois sont désormais dans le viseur de Reims, qui n'est plus que 3 petites unités derrière et qui joue d'ailleurs ce soir face à Montpellier. Concernant Saint-Té, la semaine écoulée n'a malheureusement pas permis de récupérer des joueurs. Jabert est encore et toujours out. Et finalement, la seule grosse incertitude à J-1, c'est de savoir quel quatuor offensif Yann Kaflo va aligner. Jacob Breum, lui, devrait sans doute faire son retour dans le 11. Ce qui veut dire que Balot ou Zourico Davitashvili vont devoir retourner sur le banc. Faites vos jeux.
1: Metz à SS, c'est demain à 20h. Allez les Verts, merci Anthony.
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0: Imagine Dragons dans le Drive Active en direct de la foire, c'était Bones.
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0: Évidemment, des invités sur notre plateau tout au long de cette foire. Anthony Perel à nos côtés, Philippe Gaillard.
2: Philippe Gaillard, directeur de Vitamine Vacances. Bonjour Philippe, comment ça va?
3: Ça va très bien. Toujours présent à vos côtés sur ce bel événement de la rentrée stéphanoise.
2: Ouais, Vitamine Vacances, un grand partenaire d'Active Radio. Qu'est-ce qu'on va faire gagner cette année?
3: On fait gagner un voyage à Phuket, au départ de Lyon avec Turkish Airlines, via Istanbul, et un séjour en petit déjeuner sur l'île de Phuket, en hôtel 4 étoiles, les pieds dans l'eau.
2: Pour ceux qui ne connaîtraient pas, Phuket c'est quoi? On dresse le décor, en plus on a la radio, nous on n'a pas l'image.
3: C'est une île au sud de la Thaïlande, avec de très très belles plages, de très beaux paysages et de très beaux hôtels.
2: C'est des paysans?
3: Très des paysans.
2: Est-ce que c'est une situation, c'est une destination qui plaît en 2026, la Thaïlande et plus précisément Phuket?
3: En fait, à chaque fois que la foire met un pays en avant, l'année d'après, on a pas mal de retombées. Ça a été le cas cette année sur l'Irlande.
0: Qui était le thème de l'année dernière, oui.
3: Voilà. Donc,
2: c'est un vrai levier.
3: Oui, ça permet à pas mal de personnes de se dire, bah, tiens, pourquoi on n'irait pas en Thaïlande? Ils nous voient sur la foire et on a de beaux résultats en général avec des destinations l'année suivante.
2: Très bien, donc ça sera pour ce voyage qu'on fait gagner conjointement. Vous êtes sur place, vous êtes juste derrière nous, derrière le plateau Active Vitamine Vacances. Qu'est-ce que vous proposez? Est-ce qu'il y a d'autres petites destinations dans vos bagages, dans vos cartons?
3: Alors, on propose des voyages donc, sur la Thaïlande, qu'on produit chaque année en individuel sur mesure. Mais on propose également l'ensemble des départs de notre aéroport stéphanois. Et l'année prochaine, il va y en avoir encore plus. La Grèce et ses îles. Un week-end de l'Ascension en Sicile, un vol sur les Pouilles, un vol où il reste quelques places suite à des annulations sur la Laponie suédoise au mois de février au départ de l'aéroport d'Andrézieux. Et puis sur l'automne, on aura sûrement un week-end au Caire et la féerie de Noël dans les Pouilles pour les fêtes de fin d'année.
2: Généralement, quand on propose des vols au départ d'Andrézieux, c'est booké à chaque fois, il faut s'y prendre à l'avance. Comment ça se passe très concrètement?
3: Alors, les Nigériens adorent ce qui se passe au départ de chez eux. Et on a connu un franc succès cette année. Il y a deux vols qui vont partir au mois d'octobre. Les deux sont full. Et puis, l'année prochaine, ça va être pareil. On lance la communication sur tous les voyages dès maintenant.
2: Très bien. Petite dernière question. Si on a un peu de budget, là, comme Laurent, là, qu'on veut partir prochainement, je ne sais pas moi, 7-8 jours, là, vous l'envoyez où, Laurent, là?
3: 7-8 jours... Je l'enverrai en Thaïlande puisque c'est la mode, ça va devenir la mode à Saint-Étienne. Une dizaine de jours quand même.
2: Oui,
3: mais comme il a du budget,
2: il
3: sera allongé, il n'y a pas de souci.
0: Je vous ramènerai
3: un cadeau.
0: Et
3: puis je me débrouillerai avec ses patrons pour lui filer les vacances.
0: Ah bah ça, c'est sympa. Sinon, on peut faire de la radio de là-bas. Hein. Je pense que ça
3: aussi,
0: passe.
3: Hein.
0: On
3: est en 2026, ça peut passer. Tu sais, ouais. Pas de souci.
2: Et bah, l'invitation est lancée. Les patrons en plus sont en train d'écouter. Donc là, le téléphone va sonner bientôt. Merci Philippe Gaillard d'être venu.
3: Merci pour votre invitation en tout cas. Et à très bientôt.
0: Merci Philippe. Merci Anthony. On y retourne sans plus attendre avec Oria sur Active. Voici Soirée Mondaine dans le Drive de ce vendredi soir en direct de la foire. L'entrée est gratuite, hein, je vous rappelle, aujourd'hui à la foire de Saint-Étienne. On est là jusqu'à 19h avec Anthony. On vous attend.

0: Oria sur Active dans le drive en direct de la foire. On vient d'écouter Soirée Mondaine. Et en parlant de Soirée Mondaine, il y a une nocturne ce soir à la foire de Saint-Thé. Entrée gratuite pour tout le monde, venez en profiter. Avec cette soirée familiale, avec un blind test géant. Il y aura aussi un mini disco à faire avec les enfants. Et puis autre Soirée Mondaine à ne pas manquer, c'est mardi prochain, avec les DJ emblématiques des clubs ligériens des années 90-2000, Christophe Turpin du Pushkin Café, Sylvain C des années Must à Bellegarde en Forêt, et puis notre Christophe Sautarel du plus grand morning de la Loire qui vient nous faire revivre les folles années du Number One et du Magic. Rendez-vous donc mardi soir pour cette soirée Revival. Après le boulot, on vient boire un coup à ces soirées nocturnes. L'entrée est gratuite et on profite de cette foire de Saint-Etienne qui ne fait que démarrer. Évidemment, il y a tout le programme sur le site foiredesaint-etienne.com. Dans un instant, c'est Taïmim Pala pour la suite, avec le Jenny remix de Dracula, Luisa, Bleu Soleil aussi, et un point sur la route dans 3 minutes.
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0: Allez, avant d'écouter Tame Impala et Jenny des Blackpink, Anthony, comment ça roule?
35: Ça roule mal, notamment dans le secteur d'Andrézieux. On vous rappelle que Jessica nous a appelé pour nous signaler une voiture en feu au niveau de la sortie 8A quand vous partez de Saint-Étienne en direction de Roanne. Et le feu qui s'est désormais, info des pompiers, propagé à la végétation aux alentours. Les pompiers sont sur place et la sortie 8A est donc fermée à la circulation un peu plus loin. Si vous continuez sur l'A89, toujours en direction du nord, on vous surveille au niveau de la sortie Noir-Étable, contrôle radar. Donc levez le pied si vous passez dans le secteur, dans le Roannais, ça roule bien. Dans le sud du département, ça coince sur 2 km entre l'Orme et la Grand-Croix sur la 47 en direction de Lyon et c'est désormais la grosse galère. Avant même l'échangeur de Terre-Noire, vous allez coincer depuis juste après la Chabure jusqu'au viaduc de la Rix sur la RN quand vous partez en direction de Firminy.
0: Et bah bon courage et bonne route.
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0: Le son de Rosé, Bruno Mars dans le Drive Active en direct de la foire. C'était à Pâté sur la radio de la Loire. 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
0: 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Nous, on y retourne avec tous les hits de la Loire. Luisa et Bleu Soleil, ça, c'est maintenant. Voici Soleil Bleu pour nous conduire jusqu'à 18h. La météo, les infos arrivent juste derrière. Et puis, on jouera ensemble aussi pour vous emmener en Thaïlande.

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0: Et il est 18h. Bienvenue dans le Drive Active, c'est Laurent. On va écouter Offenbach dans un instant et Riviera pour le retour des hits. Ça arrive dans un instant avec notre jeu pour vous offrir vos entrées pour la foire et votre séjour en Thaïlande à gagner sur Active. En attendant, la météo du week-end et les infos avec Anthony Perel à 18h. Salut Anto.
1: Salut Laurent, salut à tous. À la une, la 77e foire de Saint-Thé, c'est parti au Parc Expo. Une nouveauté cette année, on débute avec une nocturne ce soir. Cette année, on vous rappelle, cap sur la Thaïlande durant 11 jours sur place. 250 exposants vous attendent, ainsi qu'une expo immersive, Active, partenaire de la foire de Saint-Thé. Et présent sur place, vous nous retrouvez jusqu'au lundi 28 octobre inclus. Dans l'actu, cette jolie prise pour la police stéphanoise. Avant-hier, elle a intercepté une trottinette électrique. Deux hommes étaient à bord, c'est interdit. Ils ne portaient pas de casque, c'est obligatoire. Le conducteur âgé de 15 ans a écopé de 35 euros d'amende pour sa conduite non réglementaire et son passager de 17 ans a attiré l'attention des fonctionnaires en raison d'une forte odeur de cannabis et pour cause, 80 sachets ont été retrouvés sur lui. Le jeune suspect sera convoqué prochainement devant la justice. Le gouvernement fait machine arrière, on vous en parlait justement hier sur Active, alors que les prix des carburants atteignent des sommets. Désormais, on a appris ce matin que l'aide aux grands rouleurs serait prolongée. Elle devait se terminer à la fin du mois de septembre. Finalement, Serge Papin a annoncé sur TF1 qu'elle allait se poursuivre sans toutefois donner plus de détails. Visiter des lieux parfois méconnus, des centaines de sites vous ouvrent leurs portes ce week-end à l'occasion des JEP, les Journées Européennes du Patrimoine. Ça débute même ce soir dans le Forêt avec un concert par exemple donné au Théâtre Antique de Moins avec une chanteuse de l'opéra stéphanois présente pour l'occasion. Plus de 500 événements sont répertoriés dans la Loire samedi et dimanche. Pour savoir ce qui se passe près de chez vous, rendez-vous sur activeradio.com. À vos marques, prêts, courez, les garçons de café ont rendez-vous demain place Jean Jaurès avec la course insolite qui leur est dédiée. Le principe est simple, avec un plateau, un verre d'eau et un café. Il faut effectuer un parcours et ne rien renverser. Deux courses sont proposées aux participants avec un tracé de 2 km ouvert à tous à 14h30. Une heure plus tard, ce sera dédié aux professionnels. On passe au foot. Le Rouennais, Lucas Dacuña et les autres présélectionnés vont être fixés. Zinedine Zidane s'apprête à dévoiler dans les prochaines minutes sa première liste en tant que sélectionneur de l'équipe de France. On y reviendra évidemment dans le journal de 19h. Et puis de la Ligue 2 ce soir à suivre avec un choc qui va intéresser les Verts. Reims, 2e, reçoit Montpellier, 3e. Quel que soit le score, la SS aura l'occasion de faire le trou demain à Metz, un concurrent à la montée. On va y revenir dans le fil vert. Rendez-vous dans 28 minutes.
0: Hop là, on passe à la météo. J'ai failli casser le micro, moi. La météo, le temps pour ce week-end.
1: Avec un week-end sympathique en prévision, un grand soleil attendu dès demain matin. Il fera jusqu'à 26 avant même la pause déj de midi. Et puis une trentaine annoncée au meilleur de l'après-midi dimanche. Il fera même 31 max du côté du Pilar Rodanien.
0: Merci Anthony. Voici Offenbach et puis après on joue ensemble.
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0: Sierra remix Sean Paul à l'instant sur Active, c'était She Doesn't Mind. Il y a Clan qui arrive. C'est un son qui fait voyager, ça s'appelle Café Conron. Ça arrive avec un point sur la route. Mais avant ça, on joue.
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0: 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Ça fait rêver. 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
2: 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Hein.
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1: Allez, fini pour la pub. Anthony, un point sur la route.
2: Ouais, on vous rappelle cette difficulté. Si vous circulez sur la 72 dans le secteur d'Andrézieux, on a la sortie 8A qui est fermée à cause d'un incendie de voiture qui s'est propagé à la végétation tout à l'heure. Évitez le secteur si vous le pouvez. Un peu plus loin, quand vous avez pris la jonction avec la 89 et que vous voulez prendre la sortie de Noretable, attention, contrôle radar qui nous a été indiqué par Alexandre. Cette fois, on a toujours une difficulté sur la 47. Sur 2 km, ça coince entre l'Orme et la Grand Croix quand vous partez en direction de Lyon. Et c'est toujours la grosse galère pour passer le viaduc de la Ricamarie. Ça coince avant même le HPL quand vous venez de la jonction à 47 RN 88 et que vous voulez rejoindre Londen.
1: Eh ben bon courage et bonne route.
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1: Elle fait rêver cette destination. La Thaïlande, c'est le thème de la foire de Saint-Thé. C'est la destination que vous gagnez avec nous en répondant à notre quiz. Tout au long de cette foire de Saint-Étienne, je vous demandais tout à l'heure quelle fête thaïlandaise consiste à faire flotter de petits paniers décorés sur l'eau. Évidemment, c'était pas la nuit des crêpes, c'était l'œil Kratong. C'est une des fêtes, alors je suis pas sûr pour l'accent, hein, ceci étant, mais c'est une des fêtes les plus belles visuellement de Thaïlande. En gros, lors de la pleine lune du 12e mois lunaire, généralement ça se passe en novembre, eh bien on dépose sur l'eau des petits radeaux décorés de fleurs, de bougies et parfois d'encens pour montrer qu'on respecte l'eau, la nature. Voilà l'origine de cette fête qui fait donc partie des merveilles que vous allez pouvoir observer en Thaïlande, entre autres faire flotter ces petits paniers décorés sur l'eau. Bravo si vous aviez la bonne réponse. On y retourne avec Slimane et Claudio Capeo. Le son, c'est Chez Toi sur Active. Et puis le fil vert arrive dans 5 minutes aussi. C'est l'actu de la SS.

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0: gros souvenir avec Dr Dre. The next episode à l'instant sur la radio de la Loire. C'est l'heure du fil vert.
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0: Et ça joue demain, Anthony.
2: Ouais, avec l'objectif rebond pour les Stéphanois après leur défaite un peu surprise, hein, disons-le, à Dunkerque samedi dernier, 2-1. Cette fois, c'est un concurrent à la montée qui se présente. Metz, un bon souvenir là-bas, puisque la dernière fois, c'était à l'occasion du barrage retour. Ce match nul 2-2 qui a envoyé Saint-Étienne en Ligue 1, c'était il y a déjà 2 ans.
3: De la joie.
2: Et pourtant, le déplacement à Saint-Symphorien sourit rarement au vert. 2015, c'est la dernière victoire en Moselle, 3-2 pour Saint-Étienne. Gradel, Erding et Molo en buteur à l'époque, c'est loin. Cette fois, c'est en Ligue 2 et la SS aimerait reprendre son matelas d'avance. En haut du championnat, leader, les Stéphanois sont désormais dans le viseur de Reims, qui n'est qu'à 3 petits points derrière. Reims qui joue d'ailleurs ce soir face à Montpellier dans 1h30, le coup d'envoi. Concernant Saint-Étienne, la semaine écoulée n'a malheureusement pas permis de récupérer des joueurs. Marc Moudjaber est toujours out. Et finalement, la seule grosse incertitude à J-1, c'est de savoir quel quatuor offensif Yann Cafro va aligner. Breum devrait sans doute faire son retour dans le 11, ce qui signifie que Ballot ou Zurico vont devoir retourner sur le banc. Faites vos jeux.
0: Allez les Verts, le match c'est demain à 20h. Allez Saint-Étienne.
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0: Allez, dans un instant, la belle histoire de Valentin Barthévian. Ce sera après Alex Warren. Voici Fever Dream. Bon week-end.

Le son d'Alex Warren dans le drive active en direct de la foire, c'était Fever Dream. Dans un instant, Martin Solveig. Mais avant ça, si vous avez raté la belle histoire de Valentin Barthévian ce matin dans le plus grand morning de la Loire, c'est l'heure de la session de rattrapage.

0: Valentin, des paillettes, c'est ce qui va vous mettre dans les oreilles. Valentin, quelle est la belle histoire du jour?
1: Eh ben pour ma belle histoire du jour, on va revenir dans le passé. Vous le savez, on a malheureusement appris cette semaine la mort de la chanteuse du groupe Les Rita Mitsouko, Catherine Ringer, à 68 ans. Eh bien, nos confrères du Progrès ont relayé la belle histoire d'un pianiste stéphanois qui l'a accompagnée en direct à la télé en 2020 dans l'émission On est en direct avec Laurent Ruquier, diffusé sur France 2. Ce pianiste, c'est le compositeur Pascal Descamps. Et ce qui rend cette collaboration encore plus belle, c'est que tout s'est décidé la veille de l'émission. C'est en fait l'ingénieur du son de Catherine Ringer qui l'a appelé alors qu'il était tranquillement chez lui dans la Loire, à Marolles. Il lui dit que la chanteuse doit chanter le lendemain dans l'émission pour rendre hommage à Juliette Gréco et lui propose donc de l'accompagner. Très logiquement, le compositeur ligérien, fan des Rita Mitsouko, accepte sans hésiter. Le jour J, il se rend donc à Paris dans le studio personnel de la chanteuse pour répéter. Le choix du titre, c'était Il n'y a plus d'après, une chanson qui date de 1960 que vous connaissez peut-être tous les deux.
2: Non,
1: vous connaissez pas.
0: Je suis pas là.
1: Qui est chantée à la basse par Juliette Gréco. Bref, Catherine Ringer fait même à manger au pianiste ligérien avant de prendre le taxi direction les studios télé. Ils font leur présentation, ça matche bien, bref. Ce qu'il retient, c'est surtout que Catherine était une bonne personne. Il l'a dit au Progrès, j'ai rencontré pas mal de personnes connues et j'avoue que c'est l'une des plus sympas que j'ai pu croiser dans ce métier.

0: avec Martin Solveig et GTA. C'était Intoxicated sur la radio de la Loire. Le drive en direct de la foire de Saint-Thé, c'est l'inauguration. Aujourd'hui, c'est le premier jour. C'est aussi la première nocturne. Ça fait partie de ces nouveautés 2026. Trois nocturnes, dont aujourd'hui, le premier jour, la grande première, avec cette family party et ce blind test ce soir. Ça commence avec une mini disco pour les plus petits en compagnie des personnages de Val Grandjean. Il y aura un blind test géant accessible et ludique pour toute la famille, des cadeaux à gagner aussi. Une soirée qui va aussi monter en puissance pour laisser place à la musique jusqu'à la fermeture de la foire. L'entrée est gratuite aujourd'hui pour tout le monde. Donc ça, c'est la bonne nouvelle. Vous voulez démarrer le week-end avec une ambiance un peu festive, venez nous rejoindre ici à Parc Expo. Et puis Anthony, je sais que tu as hâte d'être mardi prochain parce qu'il y a la deuxième nocturne avec
1: j'aime bien les nocturnes moi, ouais.
0: Avec les DJs de quand t'étais jeune.
1: Faut pas abuser non plus.
0: Ah, soirée 90-2000 avec
2: c'est vrai.
0: Avec l'ami Sylvain C, Christophe Sautarel, Christophe Turpin. On va revivre les années 90-2000 et ça va être le feu. Ça, c'est mardi prochain. Et puis il y aura la Full Moon Party aussi pour la dernière nocturne vendredi de la semaine prochaine. Voilà, trois nocturnes à ne pas manquer avec une entrée gratuite à chaque fois pour en profiter. Et ça, c'est cool. Rendez-vous donc ce soir pour la première. Et d'ici là, tous les hits de la Loire, ça continue avec Shakira. C'est l'hymne du mondial de cet été. Die Die arrive dans un instant avec un point sur la route.
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0: Allez, avant d'écouter Shakira et Burna Boy, Anthony, un petit coup d'œil au bouchon.
28: Oui, on va déjà commencer par vous rappeler ce contrôle radar sur la 89 quand vous partez d'Andrézieux direction le nord du département. La sortie noire étable, on vous surveille. C'était Alexandre qui nous avait signalé ça. Ça a l'air d'aller un petit peu mieux au niveau de la 72 à Andrézieux. Par contre, c'est devenu plus délicat au niveau de la 72 à Villars. Vous allez coincer juste après le tunnel de la Terrasse jusqu'à environ la sortie pour rejoindre l'hôpital nord ou la zone de la Fouillouse. Et puis, évidemment, la RN88 est saturée. Vous allez rouler en accordéon de l'échangeur de Terre-Noire jusqu'au viaduc de la Ric quand vous partez en direction de Firminy à cause des travaux sur l'ouvrage.
0: Ouais, bon courage et bonne route.
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1: Allez, c'est l'heure d'apprendre des choses sur Active. Aujourd'hui, on va parler d'un objet que vous avez probablement déjà évité en marchant dans la rue et dont la forme cache un petit génie de géométrie. Je vous parle des plaques d'égout. Oui, pourquoi les plaques d'égout sont-elles si souvent rondes? Une idée, Anthony?
2: Non, mais c'est une vraie bonne question.
1: Ah oui. Et c'est pas seulement parce que c'est plus joli, en fait, la réponse. C'est parce qu'une plaque circulaire a surtout un avantage très pratique. Elle peut pas tomber dans le trou qu'elle est censée fermer, puisque tous les côtés font la même taille, en fait. Son diamètre reste toujours le même, quelle que soit la façon dont on la tourne. Avec une plaque carrée, c'est complètement différent, hein. Présentée en diagonale, sa diagonale est un peu plus longue que son côté. Ça te rappelle peut-être Pythagore quand t'étais au collège, mon cher Anthony.
2: En tout cas,
1: elle pourrait donc théoriquement passer par l'ouverture, la plaque rectangulaire ou carrée. Autre avantage des plaques rondes, c'est que bon, elles sont en fonte, c'est donc très lourd. Pour la déplacer, on peut la faire rouler sur sa tranche, contrairement à la plaque carrée qui est plus compliquée à déplacer. Et pour la remettre en place, pas besoin non plus de chercher le bon angle ou d'aligner les coins. C'est rond, suffit de la poser, puis c'est tout. Voilà, il existe évidemment des plaques carrées ou rectangulaires selon les réseaux ou les installations, mais pour les grandes ouvertures d'accès, le cercle cumule ces trois qualités: sécurité, simplicité et facilité de manipulation. Comme quoi, derrière une simple plaque d'égout, il y a surtout une belle leçon de géométrie, mon cher Anthony.
2: Merci Laurent pour cette information.
1: On en apprend tous les jours. Voilà la Minute Culture sur Active. Toujours bien arrondi, en tout cas, pour faire tourner votre savoir. Voici Angèle.
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0: Bon début de week-end en direct de la foire, le Drive Active avec Rosaline dans un instant et Ugel. Le retour des hits avec la météo du week-end juste après l'actu dans la Loire, les infos à 19h avec Anthony Perel. Salut Anthony.
1: Salut Laurent, salut à tous. À la une, un Rouennais en équipe de France. Le rêve va devenir réalité pour Luca Dacunha, formé au Rouennais Foot 42. Le milieu de terrain aujourd'hui capitaine de Com en Italie a été appelé par la légende Zinedine Zidane pour sa première liste en tant que sélectionneur des Bleus. Zizou a concocté trois surprises. Le Rennais, Esteban Le Poll, l'ancien Clermontois Jérémy Jacquet et donc Luca Dacunha qui ont tous trois été appelés. L'actu, c'est aussi le top départ de la foire de Saint-Étienne au Parc Expo. On vous l'a fait vivre en direct. Nouveauté cette année, les visiteurs arrivent en ce moment au lieu de partir, puisqu'on commence avec une nocturne ce soir. Cette année, on vous rappelle qu'on a pris le cap sur la Thaïlande pour 11 jours sur place. 250 exposants vous attendent ainsi qu'une expo immersive. On rappelle qu'Active est partenaire de la foire. On sera en direct jusqu'au lundi 28 octobre. Dans l'actu, cette jolie prise.
0: Ça fait loin.
1: Ouais, 28 septembre, pardon. Dans l'actu, cette jolie prise pour la police de Saint-Étienne. Avant-hier, elle a intercepté une trottinette électrique. Deux hommes étaient à bord. C'est interdit et ils ne portaient pas de casque. C'est obligatoire. Le conducteur âgé de 15 ans a écopé de 35 euros d'amende pour sa conduite non réglementaire. Et son passager de 17 ans a surtout attiré l'attention des fonctionnaires en raison d'une forte odeur de drogue. Et pour cause, 80 sachets de résine de cannabis ont été retrouvés sur lui. Le jeune suspect sera convoqué prochainement devant la justice. Visiter des lieux parfois inconnus. Des centaines de sites vous ouvrent leurs portes ce week-end à l'occasion des Journées Européennes du Patrimoine. Ça débute même dans les prochaines minutes avec un concert donné au Théâtre Antique de Moins, par exemple, avec une chanteuse de l'opéra stéphanois qui est présente pour l'occasion. Plus de 500 événements sont répertoriés dans la Loire d'ici dimanche soir. Pour savoir tout ce qui se passe près de chez vous, on vous a mis le lien sur activeradio.com. À vos marques, prêts, courez. Les garçons de café ont rendez-vous demain, plage Jean Jaurès à Saint-Étienne, pour la fameuse course insolite qui leur est dédiée. Le principe est simple, avec un plateau, un verre d'eau et un café, il faut effectuer un parcours. Et évidemment, ne rien renverser. Deux courses sont proposées aux participants avec un tracé de 2 km ouvert à tous à partir de 14h30. Et puis une heure plus tard, ça sera le rendez-vous des professionnels. Enfin, on reparle foot, il y a la Ligue 2 ce soir avec un choc qui va intéresser la Saint-Etienne. Reims 2e reçoit Montpellier 3e. Quel que soit le score, les Verts auront l'occasion de faire un coup demain à Metz, un autre concurrent à la montée. Le coup d'envoi des affiches du soir, c'est dans une heure. Pour les Verts, ce sera à 20h demain.
0: Il faut savoir que la course des garçons de café, c'est pas Anthony qui peut la gagner parce que même sans rien sur le plateau, il arrive à le faire tomber. Allez, la météo du week-end.
1: Mensonger ça. Week-end sympathique, l'occasion de venir nous voir à la foire. Un grand soleil attendu dès demain. Il fera jusqu'à 26 degrés demain après, mais ce sera encore mieux dimanche. Alors on aura quelques nuages ici et là, mais on va quand même atteindre 30 degrés sur la quasi-totalité du territoire ligérien, même 31 du côté du Pilat rhodanien.
0: Allez, on écoute Ugel et on se retrouve le temps de faire un saut place Jean Ploton.
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sur Active, c'était Tricheur sur la radio de la Loire, alors que nous on est de retour en studio. Place Jean Peton à Saint-Étienne, prochain direct demain matin dès 10h à la foire de Saint-Étienne, avec notamment Romain, on s'y retrouvera demain après-midi aussi dès 14h. Ça va être intense, hein. 11 jours de foire à vivre de l'intérieur avec toute l'équipe évidemment, 900 lots en jeu et un voyage en Thaïlande dont on reparlera tout à l'heure bien sûr. Ça ne nous empêche pas de profiter de tous les hits de la Loire avec

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0: Wantier Coolty sur Active, c'était The Magic Key sur la radio de la Loire. On va écouter dans un instant Calvin Harris et Disciples sur Active dans le Drive. Il y aura la belle histoire aussi avec toi, Valentin.
1: Yes, salut à tous.
0: Salut Valentin, la belle histoire, tu vas revenir avec nous sur ce pianiste ligérien qui se souvient avoir accompagné en direct à la télévision la chanteuse Catherine Ringer qui est décédée cette semaine. Ta belle histoire du jour après Calvin Harris pour les hits et l'actu média avant ça. Le programme et les audiences tout de suite.
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3: Eh bien c'est encore une fois TF1 qui termine en tête des audiences hier soir avec la fin de Mystère de la Chambre Jaune. Vous étiez 2 690 000. France 3 est deuxième avec une rediffusion de Meurtre A qui a réuni 2 370 000 téléspectateurs. Et puis c'est M6 qui est troisième avec le film d'action La Chute de Londres. 1 260 000, c'est le nombre que vous étiez devant la 6. On passe maintenant aux dernières actus du petit écran. D'abord, si vous aimez regarder le journal de 20h de France 2, sachez que la chaîne a choisi qui sera le joker du présentateur Jean-Baptiste Marteau. Selon les informations du Parisien, il s'agit de la journaliste Aurélie Casse qui était jusqu'à présent sur France 5. Elle a longtemps aussi été sur BFM TV. C'est lors des vacances de la Toussaint qu'elle fera ses premiers pas aux 20h de France 2. Et puis, je vous reparle du petit clash entre BFM TV et LFI. Alors que le parti de Jean-Luc Mélenchon avait décidé de boycotter la chaîne pour différentes raisons, notamment des déprogrammations d'invités en dernière minute, les Insoumis ont décidé mercredi de revenir sous certaines conditions. Ils ont annoncé boycotter Sonia Mabrouk, Raphaël Enthoven et Robert Ménard. Et bien, si je vous en reparle aujourd'hui, c'est parce que BFM a répondu dans un communiqué. La chaîne reste libre de sa programmation et de sa ligne éditoriale et ne saurait en aucun cas se voir dicter des conditions, fidèle à ses principes. Et plus encore, en ce début de campagne électorale, BFM TV entend s'adresser à tous les Français, quelles que soient leurs opinions. Voici ce qui était écrit. Ce soir, qu'est-ce qu'on regarde à la télé sur TF1 comme vendredi dernier? C'est le jeu où il ne faut surtout pas gagner. Qui sera le plus nul? Présenté par Camille Combal. Sur France 2, on nous propose un épisode inédit de la série policière Capitaine Marlowe. Sur France 3, c'est la carte au trésor dans le Jura. Si vous appelez sur France 4, j'espère que vous aimez la musique, car vous tomberez sur les clés de l'orchestre de Jean-François Ziguel, un Américain à Paris, de George Gershwin. Sur France 5, on va pouvoir regarder le drame et au milieu coule une rivière. Et puis sur M6, c'est Arnaque.

Calvin Harris et Disciples, c'était How Deep Is Your Love sur la radio de la Loire. Dans un instant, Lady Gaga à venir juste après la belle histoire de Valentin Barthévian qui ce matin nous parlait de ce pianiste ligérien qui a notamment accompagné Catherine Ringer. Si vous avez raté ce moment dans le plus grand morning de la Loire, c'est l'heure de la session de rattrapage.

0: Valentin, des paillettes, c'est ce qui va vous mettre dans les oreilles. Valentin, quelle est la belle histoire du jour?
1: Eh ben pour ma belle histoire du jour, on va revenir dans le passé. Vous le savez, on a malheureusement appris cette semaine la mort de la chanteuse du groupe Les Rita Mitsouko, Catherine Ringer, à 68 ans. Eh bien, nos confrères du Progrès ont relayé la belle histoire d'un pianiste stéphanois qui l'a accompagnée en direct à la télé en 2020 dans l'émission On est en direct avec Laurent Ruquier, diffusé sur France 2. Ce pianiste, c'est le compositeur Pascal Descamps. Et ce qui rend cette collaboration encore plus belle, c'est que tout s'est décidé la veille de l'émission. C'est en fait l'ingénieur du son de Catherine Ringer qui l'a appelé alors qu'il était tranquillement chez lui dans la Loire à Marolles. Il lui dit que la chanteuse doit chanter le lendemain dans l'émission pour rendre hommage à Juliette Gréco et lui propose donc de l'accompagner. Très logiquement, le compositeur ligérien, fan des Rita Mitsouko, accepte sans hésiter. Le jour J, il se rend donc à Paris dans le studio personnel de la chanteuse pour répéter. Le choix du titre, c'était Il n'y a plus d'après, une chanson qui date de 1960 que vous connaissez peut-être tous les deux.
2: Non,
1: vous connaissez pas. Donc, qui est chantée à la base par Juliette Gréco. Bref, Catherine Ringer fait même à manger au pianiste ligérien avant de prendre le taxi direction les studios télé. Ils font leur présentation, ça matche bien. Bref, ce qu'il retient, c'est surtout que Catherine était une bonne personne. Il l'a dit au Progrès, j'ai rencontré pas mal de personnes connues et j'avoue que c'est l'une des plus sympas que j'ai pu croiser dans ce métier.

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1: 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Pour les hits, on écoute Louane dans un instant.
2: À contresens qu'on salue.
1: Il y aura aussi le rappel du casse-tête, bougez pas.

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1: Le casse-tête du Drive Active avec cette énigme ce soir. On l'a fait tout à l'heure en direct de la foire. On vous a emmené dans votre dressing, dans un tiroir, sachant qu'il y a uniquement des chaussettes noires et des chaussettes blanches. Vous les prenez, vous êtes dans le noir. Je vous demande combien faut-il au minimum prendre de chaussettes pour être certain d'avoir une paire, c'est-à-dire deux chaussettes de la même couleur. Il y a uniquement des chaussettes noires et des chaussettes blanches. Vous vous servez dans le noir. Combien faut-il prendre au minimum de chaussettes pour être certain d'avoir deux chaussettes de la même couleur? Je vous laisse réfléchir.
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1: Bon, la bonne réponse était 3. Vous m'avez dit qu'il faut toutes les prendre. Mais au minimum, c'est sûr que si vous les prenez toutes, vous êtes sûr d'avoir au moins une paire. Mais avec 3 chaussettes, vous êtes sûr aussi d'avoir une paire de la même couleur. Prenez une première chaussette, elle soit blanche, soit noire. Prenez la deuxième, elle soit blanche, soit noire. Si vous n'avez pas de chance, elles sont de deux couleurs différentes. Vous en prenez une troisième, elle sera forcément soit blanche, soit noire. Et donc elle viendra compléter soit la première, soit la deuxième, mais ça formera une paire. Donc vous prenez 3 chaussettes et vous êtes sûr d'avoir au moins 2 de la même couleur. Voilà, bravo si vous aviez la bonne réponse. Allez, voici Beyoncé pour nous emmener jusqu'à 20h.

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1: Bienvenue dans Fan 2.
0: Eh ouais. Eh ben nous aussi. Écoutez bien, c'est une sélection Gold Active.

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